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0: Bonjour à tous. De bonnes nouvelles en Gironde. La préfecture a autorisé les habitants de Lesches-Cap-Ferré et du Porge à retourner chez eux aujourd'hui, alors que le feu qui a ravagé près de 42 000 hectares est toujours fixé. Notez tout de même que les campings et certains secteurs au Porge ne font pas encore partie de cette liste. Les premiers retours sont attendus en début d'après-midi. Dans le Var aussi, la situation s'améliore. Toutes les personnes évacuées en raison de l'incendie dans le massif du Gros-Bessillon ont pu regagner leur domicile hier soir. Pour autant, les pompiers continuent de traiter les différents points chauds. Et puis du côté de l'Aude, l'incendie qui s'est déclenché au bord de l'autoroute A61 hier est désormais fixé. Une centaine d'hectares a été touchée. 30 000 personnes confinées plusieurs heures également hier en Moselle. Un incendie s'est déclenché sur un site classé Céveso, seuil bas à Gandrange. Le feu a pu être éteint dans l'après-midi et le confinement des habitants levé. Pour l'instant, l'origine de cet incendie reste inconnue. Dans l'actu également, certains départements de l'Est et du Sud-Est sont encore concernés par la canicule. Mais pour tenter de se rafraîchir, il ne faut pas se baigner n'importe où. La baignade en zone non autorisée, désormais passible d'une amende de 68 euros contre 38 auparavant. Un décret a été publié hier au journal officiel. Dès le mois d'octobre, vous pourrez réaliser un bilan prévention chez un masseur kinésithérapeute. Un temps d'échange gratuit pour sensibiliser aux comportements favorables à la santé dans un contexte de vieillissement de la population et d'explosion des maladies chroniques. Prudence encore sur la route. Bison futé sur le drapeau orange aujourd'hui dans le sens des départs sur l'ensemble du pays pour la fin de ce long week-end de chasse et croisée. Ça ira mieux dès demain sur les principaux axes. Et puis, deuxième victoire de suite pour Lorena Wiebes sur le Tour de France Femmes. La Néerlandaise conserve son maillot jaune après son succès hier soir à Genève au sprint. Les coureuses arrivent en France aujourd'hui un peu plus de 165 km au programme avec une arrivée du côté de Poligny dans le Jura. Et ça va grimper. Très bon début de semaine à tous.
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0: Bonjour à tous. L'incendie du Gros Bessillon n'est toujours pas fixé dans le Var, mais la situation s'améliore petit à petit sur place. Toutes les mesures d'évacuation préventive ou de confinement ont été levées, même si la journée a encore été chargée hier pour les pompiers. Écoutez le préfet du département, Simon Babre, qui a fait le point hier soir.
1: On a déploré quelques reprises, deux principales reprises de feu qui ont pu être traitées grâce aux moyens aériens qui étaient prépositionnés, qui étaient prévus. Et aux 1500 sapeurs-pompiers que nous avons sur l'ensemble du périmètre qui était au sol, prêt à intervenir également. Ce qui fait que la surface a un peu progressé. Nous étions à 1800 hectares brûlés, nous sommes désormais à 1850 hectares en cette fin de journée, en cette fin de dimanche. Et une maison détruite de plus. Donc le bilan des maisons détruites passe à 41. Pour vous le savez, 70 maisons impactées, dont 41 détruites.
0: Et de bonnes nouvelles également en Gironde. Les habitants de l'Esch-Cap-Ferré et de plusieurs quartiers du Porge vont pouvoir rentrer chez eux aujourd'hui. Cela ne concerne pas les campings du secteur. Plus de 3000 pompiers restent mobilisés pour éteindre ce feu qui est désormais fixé. Incendie également fixé dans l'Aude. Un véhicule a pris feu hier sur l'autoroute A61 près de Carcassonne et a déclenché un feu de végétation qui a parcouru une centaine d'hectares. Dans le même temps, une vingtaine de départements restent en vigilance orange canicule à l'est et dans le sud-est en ce début de semaine. Alerte orage également de la Corrèze à l'Ariège cet après-midi. Donald Trump annonce la reprise des négociations avec l'Iran. Déclaration du président américain après avoir suspendu ces dernières heures les bombardements sur la région. Et puis sur le Tour de France Femmes, Lorena Wiebes va passer une nouvelle journée en jaune. La Néerlandaise a remporté hier la deuxième étape du côté de Genève. Place aujourd'hui à la troisième avec une arrivée dans le Jura. Près de 157 km avec notamment le col de la Faucille au programme. Voilà pour l'info.
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0: Bonjour à tous. 36 départements risque élevé de feux de forêt pour commencer cette semaine. Du côté de la Gironde, la préfecture a autorisé les habitants de l'Âge-Cap-Ferré et du Porge à retourner chez eux aujourd'hui, alors que le feu qui a ravagé près de 42 000 hectares est toujours fixé. Notez tout de même que les campings et que certains secteurs au Porge ne font pas partie de cette liste encore. Du côté du Var, une nuit active pour les pompiers, même si la situation s'est améliorée ces dernières heures. Toutes les mesures d'évacuation préventive ou de confinement ont été levées, annoncées hier soir le préfet. Le département, comme une vingtaine de l'est et du sud-est du pays, reste en vigilance orange canicule aujourd'hui. Attention également aux orages, mais à l'ouest cette fois. Sept départements ont été placés en vigilance orange pour cette fin d'après-midi et cette soirée. L'Ariège, la Haute-Garonne, le Tarn et Garonne, le Lot, la Corrèze et la Dordogne. Prudence également sur la route en ce début de semaine. Bison futé hisse le drapeau orange aujourd'hui dans le sens des départs sur l'ensemble du pays pour la fin de ce long week-end de chasse et croisée. Ça ira mieux dès demain sur les principaux axes. Dans l'actualité également, une femme mise en examen et écrouée pour le meurtre de son compagnon dans le Morbihan. Le corps d'un homme de 45 ans a été découvert durant le week-end à son domicile au sud de Vannes. La mise en cause a reconnu connaître la victime depuis 2 mois et être en union libre avec cette personne. Peut-être de nouvelles avancées sur le plan diplomatique. Donald Trump annonce la reprise des négociations avec l'Iran après avoir renoncé à une nouvelle attaque majeure sur la région. Et puis le début des choses sérieuses sur le Tour de France Femmes. Après la nouvelle victoire de Lorena Wiebes hier à Genève, les coureuses vont passer la frontière lors de la 3e étape aujourd'hui. Départ du bord du lac Léman début d'après-midi pour une arrivée 157 km plus loin à Poligny dans le Jura. De nombreux cols au programme dont celui de la Faucille dès le début du parcours. Voilà pour l'essentiel de l'actualité. Passez tous une très belle matinée et un excellent début de semaine.
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0: Bonjour à tous, ils vont pouvoir reprendre une vie presque normale. Les habitants de l'âge Cap Ferré de plusieurs quartiers du Porge vont rentrer chez eux dès cet après-midi, alors que le feu qui a ravagé 42 000 hectares est toujours fixé en Gironde. Mais pour l'instant, ce retour ne concerne pas tout le monde, Zachary Bro.
1: Oui, beaucoup de soulagement pour les habitants de l'âge Cap Ferré et du Porge après plusieurs jours d'angoisse, mais cette mesure annoncée hier soir par la préfecture ne concerne pas les campings, y compris au sein des aires naturelles, ni les secteurs du Ferron et de plein soleil au Porge, où les opérations de déminage se poursuivent en raison de la présence dans le sol d'obus de la Seconde Guerre mondiale. Dans les secteurs concernés, donc, les habitants pourront retrouver leur domicile dès 14h au Porge Village et à Lèche-Bourg. La presqu'île de Lèche-Cap-Ferré, elle, sera accessible à partir de 19h. Avec cette mesure, la quasi-totalité des plus de 220 000 personnes évacuées ces derniers jours ont pu rentrer chez elles.
0: Et la préfecture demande tout de même aux personnes réintégrant leur domicile de se tenir informées de l'évolution de la situation et de ne pas couper leur téléphone. Du côté du Var, une nuit active pour les pompiers, même si la situation s'est améliorée ces dernières heures. Le département, comme une vingtaine de l'Est et du Sud-Est du pays, reste en vigilance orange canicule aujourd'hui. Sept départements de l'Ouest seront également en alerte pour le risque d'orage dès cet après-midi. Les pompiers qui luttent contre les flammes également en Grèce. Deux hélicoptères sont entrés en collision hier au cours d'une intervention pour éteindre un violent incendie. Les deux pilotes ont été tués. Donald Trump annonce la reprise des négociations avec l'Iran. Déclaration du président américain après avoir suspendu ces dernières heures les bombardements sur la région. Et puis en tennis, Arthur Géa intègre le top 100 mondial ce matin. Le jeune joueur français a remporté ce week-end le tournoi ATP 250 de Los Cabos au Mexique face au Canadien Denis Shapovalov. Arthur Géa espère désormais recevoir une wildcard pour l'US Open. Voilà pour l'info. Très bonne journée à tous.
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0: Bonjour à tous. 1500 pompiers toujours mobilisés dans le Var pour éteindre les flammes. L'incendie n'est toujours pas fixé, même si la situation s'est améliorée ces dernières heures sur le terrain. Mobilisation pour éteindre les différentes reprises de feu alors que cette nuit, la température a baissé et l'humidité s'est levée. Les secours s'attendent toutefois à de nouvelles reprises de feu au cours de la journée en raison de la hausse des températures. Le Var est en vigilance orange canicule comme une vingtaine de départements à l'est et dans le sud-est. Plus généralement, 36 départements sont en risque élevé de feux de forêt pour commencer la semaine. Du côté de la Gironde, la préfecture a autorisé les habitants de l'Esch-Cap-Ferré et du Porge à retourner chez eux aujourd'hui alors que le feu qui a ravagé près de 42 000 hectares est toujours fixé. Notez tout de même que les campings et que certains secteurs au Porge ne font pas partie de cette liste. Attention aux orages également aujourd'hui sur l'ouest de l'Hexagone. 7 départements ont été placés en vigilance orange pour cette fin d'après-midi et cette soirée. L'Ariège, la Haute-Garonne, le Tarn, le Tarn-et-Garonne, le Lot, la Corrèze et la Dordogne. Dans l'actualité également, cette alerte de médecins sur la multiplication d'accidents à cause des trottinettes électriques. Un quart des patients conservent un handicap selon ces professionnels de l'hôpital pédiatrique Femme Mère Enfant à Bron, près de Lyon, qui viennent de publier une étude dans une revue scientifique. Peut-être de nouvelles avancées sur le plan diplomatique. Donald Trump annonce la reprise des négociations avec l'Iran après avoir renoncé à une nouvelle attaque majeure sur la région. De son côté, Téhéran n'a toujours pas confirmé ces informations. Et puis un mot de sport avec le début des choses sérieuses sur le Tour de France Femmes. Après la nouvelle victoire de Lorena Wiebes hier au sprint à Genève, les coureuses vont passer la frontière lors de la troisième étape aujourd'hui. Départ du bord du lac Léman en Suisse pour une arrivée 157 km plus loin à Poligny dans le Jura. De nombreux cols sont au programme aujourd'hui, dont celui de la Faucille dès le début du parcours. Voilà pour l'essentiel de l'actualité. Passez tous une très belle journée.
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0: Bonjour à tous. 30 départements en vigilance orange aujourd'hui, 20 pour la canicule. C'est l'est et le sud-est de l'Hexagone qui sont concernés du territoire de Belfort jusqu'au bord de la Méditerranée. Mais attention également aux orages dans l'ouest du pays. 10 départements sont désormais en alerte pour cet après-midi. L'Aude, le Cantal et l'Aveyron viennent s'ajouter à la liste en cette fin de matinée. Dans le même temps, dans le Var qui est concerné par l'alerte canicule, la nuit a été plutôt calme, mais le feu n'est toujours pas maîtrisé ni fixé en ce début de semaine. Avec une baisse des températures cette nuit et une remontée du taux d'humidité, les opérations ont été plus efficaces ces dernières heures. 1500 pompiers sont toujours mobilisés sur le terrain pour éviter de nouvelles reprises de feu. Du côté de la Gironde, plus que quelques heures de patience pour les habitants de l'Eche Cap-Ferré et de plusieurs quartiers du Porge. Ils vont pouvoir retrouver leurs habitations cet après-midi après plusieurs jours d'angoisse face aux flammes. La surface brûlée en Gironde n'a pas évolué. Dans le reste de l'actualité, aucune discussion en cours avec les États-Unis. Téhéran dément les propos de Donald Trump sur la reprise des négociations entre les deux pays. Selon le porte-parole du ministère iranien des Affaires étrangères, des échanges sont en cours avec Oman pour sécuriser un passage dans le détroit d'Ormuz. Il se dit en pleine forme à 80 ans. Le président brésilien Lula se porte candidat pour un quatrième et dernier mandat. Il sera notamment face à Flavio Bolsonaro, fils de l'ex-président d'extrême droite. Prudence sur la route en ce début de semaine. Bison futéiste, le drapeau orange encore aujourd'hui dans le sens des départs sur l'ensemble du pays pour la fin de ce long week-end de chasse et croisée entre juilletistes et haussiens. Ça ira mieux demain sur les principaux axes. Et puis un mot de tennis pour finir. Arthur Jarre intègre le top 100 mondial ce matin. Le jeune joueur français a remporté ce week-end le tournoi ATP 250 de Los Cabos au Mexique face au Canadien Denis Shapovalov. Arthur Jarre espère désormais recevoir une wildcard pour l'US Open. Voilà pour l'essentiel de l'actualité. Passez tous une très belle fin de matinée.
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0: Bonjour à toutes et tous. Des conditions défavorables attendues cet après-midi dans le Var. L'inquiétude des pompiers pour ce feu toujours en cours sur le secteur du Gros Bessillon. Ils sont 1500 déployés sur cet incendie et des reprises de feu sont en cours, indique la préfecture. Depuis vendredi, plus de 1850 hectares ont été parcourus par les flammes et on compte 70 maisons touchées et une quarantaine totalement détruites. Pendant ce temps, en Gironde, le retour des derniers habitants évacués, ceux de Porges cet après-midi, comme ceux de Lège vont pouvoir retrouver leur maison avant ceux de la presqu'île du Cap Ferret en début de soirée. Pour l'incendie, la situation reste stable. Il est fixé mais pas encore éteint. Et ce matin, des orages ont éclaté sur la Gironde et sur la Charente-Maritime et ils vont s'intensifier cet après-midi. 10 départements du sud-ouest de la Dordogne jusqu'à l'Aude seront placés en alerte par Météo France. Vigilance orange à partir de 16h pour ce phénomène localement violent entre les Pyrénées et le Massif central. Notez aussi qu'à l'est, 20 départements sont toujours en vigilance canicule. Elle sera levée ce soir sur les Hautes-Alpes et sur les Alpes de Haute-Provence. 488 euros, c'est le budget moyen pour les familles pour la rentrée scolaire. Budget en hausse, 79 euros de plus qu'en 2025, selon l'étude CSA pour Cofidis publiée aujourd'hui. Et ce sont près de 46% des parents qui se disent en difficulté face à ces dépenses. Notez que les plus modestes vont recevoir l'allocation de rentrée scolaire dans deux semaines, le 18 août. Du cyclisme et après le Tour de France, objectif Tour d'Espagne pour Tadej Pogacar. L'équipe du Slovène, victorieux à Paris pour la cinquième fois, annonce qu'il participera cette année à la Vuelta. Une première depuis 2019. La course débutera à Monaco le 22 août prochain. Enfin, du côté du Tour de France Femmes, troisième étape en montagne avec 157 km entre Genève en Suisse et Poligny dans le Jura. Le départ du peloton est prévu un peu avant 13h30. C'est la fin de ce flash. Bonne journée.
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0: Bonjour, 375 individus dont 142 mineurs interpellés pour des enquêtes liées aux incendies. Le bilan du ministère de l'Intérieur ce lundi, et parmi eux 36 ont été incarcérés. Dans le Var, des actes volontaires sont suspectés après des reprises de feu hier et la lutte contre l'incendie se poursuit aujourd'hui. Une nouvelle bataille selon le commandant des opérations de secours alors que le vent se renforce. Lors d'un point presse, il a évoqué une légère reprise du feu ce matin. Dans l'Aude, en revanche, l'incendie près de Carcassonne a été fixé dans la soirée. 70 hectares brûlés à proximité de l'A61. L'autoroute a pu rouvrir dans les deux sens la nuit dernière. Notez enfin à propos des incendies que les habitants de Porge et de Lèche-Cap-Ferré vont pouvoir rentrer chez eux à partir de cet après-midi. Ils avaient été évacués il y a une douzaine de jours. Le recours de Xenia Fedorova contre son arrêté d'expulsion rejeté par la justice administrative. Cette chroniqueuse pro-russe s'est assignée à résidence depuis mercredi dernier, visée par une expulsion du territoire et le gel de ses avoirs. Le tribunal administratif de Paris estime que la condition d'extrême urgence ne pouvait être retenue concernant son recours. Le démenti de l'Iran après l'annonce de la reprise des négociations. Des pourparlers avaient été annoncés pour cet après-midi par Donald Trump, le président américain, contredit par le ministère des Affaires étrangères iranien. Nous ne négocions pas avec les États-Unis en ce moment. Il évoque des discussions avec Oman pour sécuriser un passage dans le détroit d'Ormuz. Enfin, les places de l'Accor Arena se sont arrachées en quelques minutes ce matin pour le show de Léna Situation. La célèbre influenceuse a annoncé la semaine dernière une date dans la salle parisienne le 31 août pour clore ses vlogs d'août, ces petites vidéos qu'elle publiait chaque jour pendant un mois depuis 10 ans. Léna Mafouf, de son vrai nom, a promis un spectacle unique pour célébrer cette décennie et dire au revoir à ses fans. Et c'est la fin de cette édition. Bon début d'après-midi à notre écoute.
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0: Bonjour à toutes, bonjour à tous. Ils avaient dû abandonner leur maison en quelques minutes à l'approche des flammes. Les habitants du Porche peuvent rentrer chez eux. Commune particulièrement dévastée par le méga-feu de Gironde avec plus de 180 maisons détruites. C'est le cas aussi des évacués de Lèche-Bourg de retour cet après-midi avant ceux de la presqu'île de Lèche-Cap-Ferré, autorisés à retrouver leur logement à partir de 19h. Seul le retour des vacanciers dans les campings n'est pas encore autorisé. L'incendie débuté le 22 juillet dernier a détruit près de 42 000 hectares. Il ne progresse plus depuis ce week-end, mais il n'est pas totalement éteint. Dans le Var aussi, les habitants évacués ont pu rentrer chez eux hier soir, mais le feu, lui, n'est pas encore fixé. Objectif pour les pompiers qui sont 1500 sur place, éviter toute reprise alors qu'un renforcement du vent est annoncé. Depuis vendredi, plus de 1800 hectares ont été parcourus par les flammes. Le Var qui reste en vigilance orange canicule ce lundi, tout comme une vingtaine de départements d'un large quart sud-est du territoire de Belfort jusqu'à la Corse. Sur le sud-ouest, on a une baisse des températures avec l'arrivée d'orages. Ils seront localement violents des Pyrénées au Massif central. 10 départements vont passer en vigilance orange à partir de 16h de l'Aude jusqu'à la Dordogne. La rentrée scolaire se profile. Ce sera dans près d'un mois et plus de la moitié des parents, 56%, redoutent de manquer d'argent pour couvrir les dépenses liées à la rentrée. C'est ce que révèle aujourd'hui le baromètre CSA Cofidis. Il indique également que les dépenses moyennes des familles sont en hausse cette année de 79€ à cause de l'inflation, notamment des fournitures scolaires. Notez que l'allocation de rentrée scolaire sera versée le 18 août à 3 millions de familles. Et puis c'est parti pour la troisième étape du Tour de France féminin. Départ de Genève pour 157 km jusqu'à Poligny dans le Jura. Première étape de montagne avec 4 ascensions au programme. C'est la néerlandaise Lorena Wiebes qui est en jaune après 2 victoires au sprint sur les 2 premières étapes. Et c'est la fin de ce flash. Bon après-midi.
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Salut à tous et bienvenue dans Solid Gold, j'espère que vous allez bien. Solid Gold, c'est votre émission de variété anglo-saxonne. Pendant deux heures, on va se balader dans la variété anglo-saxonne des années 60 à nos jours. On va écouter des tubes, on va découvrir des chansons, on va retrouver des stars et on va découvrir des chanteurs et des chanteuses. Solid Gold, eh bien, c'est deux heures de musique comme on l'aime avec un album fil rouge. Je vous en parlerai dans un instant. 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C'est donc Diana Ross, vous venez de l'entendre, qui va nous accompagner aujourd'hui avec son deuxième album solo après qu'elle ait quitté les Supremes. Il est sorti le 3 novembre 1970 et il s'appelle Everything is Everything. Il y avait dans son premier album le single Ain't No Mountain High Enough qui avait fait le grand succès de l'album. Et ce deuxième album, Everything is Everything, lui n'est pas allé plus loin que la place 42 dans le Billboard. Mais c'est un bien bel album que je vous propose de découvrir aujourd'hui. On a entendu My Place, on la retrouve tout de suite avec Ain't No Sad Song. On retrouve encore le son Motown avant qu'elle ne s'en émancipe. Elle sera suivie de Sammy Davis Jr. qui reprend This Guy's in Love with You. C'est parti.

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Une collègue de Diana Ross Motown, Mary Wells, dans Solid Gold avec You Beat Me to the Punch. Et juste avant, c'était Sammy Davis Jr. 1970, c'est l'année de sortie de l'album Everything is Everything, deuxième album solo de Diana Ross. Dans sa vie personnelle, c'est l'année de la fin de sa relation avec le PDG de Motown, Berry Gordy, avec qui elle a eu un enfant. L'album Everything is Everything est aujourd'hui notre album fil rouge. On va la retrouver tout de suite avec bien la chanson de l'album. Une chanson écrite par Margaret Gordy, qui était un petit peu la rivale de Diana Ross dans le cœur de Berry Gordy. Et elle est devenue d'ailleurs la femme de Berry Gordy. Everything is Everything, Diana Ross, juste après Peter Allen, qui, sans Claude François, nous emmènera à Rio.

Anne-Margrethe dans Solid Gold avec sa version de Fever, chanson rendue célèbre par Peggy Lee. Et juste avant, c'était Peter Allen. On retrouve en 1970 Diana Ross avec son album Everything is Everything. Et sur cet album, il y avait une chanson écrite par son copain, son ami Marvin Gaye, Baby It's Love, chanson co-écrite par Anna Gordy Gaye et Charles Lasky. Baby It's Love, donc. Et juste après, le chanteur de country originaire de Géorgie, Thomas Rhett, avec Kiss Me Like a Stranger, c'était en 2017.

On reste dans les années 70 avec Lynn Collins et To Each His Own. Et puis, eh bien, on va retrouver Diana Ross avec son album Everything is Everything et le single de l'album qui a été un tube, qui a plutôt bien marché aux États-Unis et en Europe. I'm Still Waiting. Et puis, on restera chez Motown et dans les années 70, juste après, avec Smokey Robinson en solo et Baby That's Back at Ya.

Décidément, on est coincé dans les années 70 aujourd'hui. À l'instant, Billy Paul qui reprenait la chanson de Simon & Garfunkel, Mrs. Robinson. Et puis juste avant, les Bee Gees en 1971, Somebody Stop the Music, cet extrait de leur album Trafalgar. En 1970, Diana Ross, l'album Everything is Everything. Je vais prendre mon souffle pour vous donner le titre de la chanson qu'on va écouter maintenant. Ça s'appelle Doobidoon Doobie, Doobidoon Doobie, Doobidoon Doo. Voilà, je ne vous en dirai pas plus. Elle sera suivie de Richard Marx avec Children of the Night.

0: jours, une maison France Service Victimes va bientôt ouvrir en Gironde. Annonce de la préfète cet après-midi après l'incendie dévastateur de fin juillet. Ce lieu permettra aux sinistrés de faire leurs démarches administratives, mais aussi de proposer une cellule psychologique ou encore de l'aide au logement. Et les habitants du Porge commencent à regagner leur maison depuis le début d'après-midi. Le retour de ceux de la presqu'île de Lèche-Cap-Ferré sera lui autorisé à partir de 19h. Mais certains secteurs restent interdits car en parallèle, des opérations de déminage sont menées, indique la préfecture. Au moins 75 obus datant de la Seconde Guerre mondiale ont été révélés par le méga incendie sur la commune du Porge. De nouveaux départements du Sud-Ouest placés en vigilance orange par Météo France pour des orages. Le Gers et le Lot-et-Garonne qui seront aussi concernés cet après-midi et ce soir, comme 10 autres départements. Des orages ponctuellement violents vont remonter des Pyrénées jusqu'au Massif central, apportant de très fortes pluies, mais aussi de fortes chutes de grêle et de fortes rafales de vent. Elles avaient été annoncées par Donald Trump pour cet après-midi. Les discussions sur la fin du conflit avec l'Iran ont été démenties ce matin par le régime. « Nous ne négocions pas avec les États-Unis en ce moment », déclare le ministère des Affaires étrangères iranien, qui évoque des discussions avec Oman pour sécuriser un passage dans le détroit d'Ormuz. En cyclisme, c'est désormais officiel. Tadej Pogacar sera bien au départ de la Vuelta cette année. Le Slovène quintuple vainqueur du Tour de France n'a jamais encore remporté ce Tour d'Espagne. Notez qu'il partira de Monaco le 22 août prochain, suivi de 2 autres étapes dans le sud de la France, avant de passer les Pyrénées. Et puis sur les routes, c'est orange pour les départs ce lundi, indique Bison Futé. Et on attend encore un trafic chargé jusqu'en début de soirée sur les autoroutes vers les côtes de la Normandie, celles de la Nouvelle-Aquitaine ou encore sur tout le sud-est, avant le retour au vert pour la circulation dès demain. C'est la fin de ce point sur l'actu. Très bon après-midi à toutes et tous.
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Comment être dans les années 70 sans y être ? Eh bien, la réponse avec Jeff Koons et Joanna Majoko, qu'on a entendu avec une reprise de Killing Me Softly with His Song, la fameuse chanson de Roberta Flack à l'instant. Eh bien, les années 70 nous quittaient avec Michael Henderson en 79 avec Everybody Wants to Know Why. En 1970, Diana Ross sortait son album Everything is Everything et sur cet album, elle reprenait une chanson des Beatles, Come Together. Elle n'a pas repris que celle-là d'ailleurs, on l'entendra tout à l'heure. Elle sera suivie de Phil Spector avec Every Breath I Take.

En 2019, le groupe Straight No Chaser avec Take Me Home Tonight. Et puis avant, c'était Phil Spector sans sa perruque avec Every Breath I Take. Encore une reprise des Beatles sur l'album de Diana Ross, Everything is Everything, qui est notre album fil rouge du jour. Les Beatles ont beaucoup inspiré les chanteurs de soul. Leurs chansons ont beaucoup été reprises par des grandes vedettes de la soul. Parmi les chansons reprises, The Long and Winding Road, qu'on va écouter tout de suite, version Diana Ross. Et puis juste après, nous irons en 1994 avec le groupe Chicago et Let's Take a Lifetime.

En 1975, Ray Conniff et son orchestre avec Last Farewell. Et juste avant, c'était le groupe Chicago. On va retrouver Diana Ross avec l'album Everything is Everything, qui est notre album fil rouge du jour. Sur cet album, elle reprenait magnifiquement une chanson chantée et écrite par Aretha Franklin, I Love You, Call Me. On va écouter tout de suite cette chanson. Et juste après, nous aurons le groupe The San Francisco TKOs.

The San Francisco TKOs avec Make Up Your Mind, et à l'instant un bluesman, chanteur de soul originaire de Louisiane, Jesse Hill avec Whip It On Me. L'album Everything Is Everything de Diana Ross est notre album fil rouge du jour. On va la retrouver tout de suite avec How About You. Et juste après, nous aurons un groupe des années 70-80, les Whispers avec One For The Money.

En 1994, Dionne Warwick vivait au Brésil à l'époque et elle a enregistré un album avec des artistes brésiliens et notamment cette chanson 10,000 Words. Nous arrivons à la fin de ce Solid Gold. J'espère que vous avez passé un très bon moment à l'écoute de votre émission de variété anglo-saxonne. On va se retrouver très bientôt pour un nouveau Solid Gold avec un nouvel album fil rouge comme l'était aujourd'hui l'album Everything is Everything de Diana Ross. Vous le savez, si vous voulez retrouver les émissions en rattrapage, vous allez sur solidgold.fr, vous retrouvez toutes les émissions à télécharger, à podcaster ou à écouter en streaming. Vous avez toutes les infos sur les titres que l'on a écoutés, sur nos chanteurs, des liens internet, des vidéos, solidgold.fr et la page Facebook de l'émission Solid Gold, votre émission de variété anglo-saxonne. On se quitte avec un dernier extrait de l'album de Diana Ross, pardon, Everything is Everything. Et ça tombe bien puisque c'est une chanson qui a été enregistrée en 64 par Dionne Warwick et popularisée au début des années 70 par les Carpenters. They long to be close to you. Une chanson écrite, bien sûr, par Burt Bacharach et Hal David. Je vous laisse avec Diana Ross. On se retrouve très vite pour un nouveau Solid Gold. D'ici là, portez-vous bien. Salut.

0: Bonjour à toutes et tous. Alerte aux orages des Pyrénées jusqu'au Massif central. 12 départements passent en vigilance orange, notamment le Gers, le Lot et Garonne ou encore l'Aude. Météo France évoque un phénomène ponctuellement violent avec des cumuls importants de précipitations en très peu de temps. L'accalmie est prévue dans le courant de la nuit. Et puis 20 départements de l'Est sont aussi en vigilance orange à la canicule. Elle sera levée dans la soirée dans les Hautes-Alpes et les Alpes de Haute-Provence. Les habitants du Porge peuvent presque tous rentrer chez eux. Ils avaient été évacués il y a une douzaine de jours face à la progression de l'incendie qui a détruit plus de 180 maisons dans cette commune. La presqu'île du Cap-Ferret, elle, sera de nouveau autorisée à partir de 19h ce soir. La préfecture de Gironde annonce l'ouverture prochaine d'une antenne de France Service Victimes au Porge pour venir en aide aux sinistrés. Enfin, selon le ministère de l'Intérieur, 375 individus, dont 142 mineurs, ont été interpellés dans le pays pour des enquêtes liées aux incendies. Parmi eux, 36 ont été incarcérés. Xenia Fedorova se trouve à l'étranger. Déclaration de son avocat cet après-midi qui précise que la chroniqueuse pro-russe s'y trouvait déjà lorsqu'elle a été informée des mesures prises à son encontre. Elle faisait l'objet d'un arrêté d'expulsion du territoire depuis la semaine dernière pour atteinte aux intérêts fondamentaux de l'État. L'avocat de Xenia Fedorova ajoute qu'elle ne reviendra en France que si l'arrêté d'expulsion est annulé ou suspendu. Son recours avait été annulé ce matin par le tribunal administratif de Paris. Un joueur de handball de Cesson-Rennes écarté. Le club annonce aujourd'hui la résiliation du contrat de Théophile Cossé après sa mise en examen pour viol, tentative de viol et violences habituelles sur sa compagne. Une affaire qui l'a conduit à passer 13 jours en détention provisoire en juillet. Il est depuis sous contrôle judiciaire. Enfin, les premiers cols pour les coureuses du Tour de France féminin. Troisième étape en montagne cet après-midi entre la Suisse et le Jura. Arrivée prévue à Poligny autour de 18h. Bon après-midi.
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4: Plus que de la ligne de chant, certains compositeurs d'opéra sont tellement préoccupés par la justesse dramatique de leur partition qu'ils cherchent à resserrer le lien entre la poésie et la musique jusqu'à faire passer la mélodie pour une déclamation. Gluck écrivait en préface de l'un de ses opéras « J'ai cru que le chant n'était dans un opéra qu'une substitution à la déclamation ». Gluck était même au bord de se considérer au service de la poésie plus que de la composition quand il reconnaissait au XVIIIe siècle « Ma musique ne tend qu'à la plus grande expression et au renforcement de la poésie ». À la fin du siècle suivant, ces phrases sont relevées par un autre compositeur, Paul Dukas, qui en plus du poème symphonique bien connu « L'apprenti sorcier » et d'une œuvre lyrique « Ariane et Barbe bleue » a écrit de nombreux articles critiques extrêmement fouillés, précis, passionnants, dans lesquels il semble plaider pour une déséparation de la poésie et de la musique. Pour parler de cette déséparation, nous accueillons Pauline Ritten, qui est docteur en musicologie et publie les écrits critiques de Dukas aux éditions Aeda Musicae.

0: Le pianiste Hervé Billot dans des variations, interludes et finales sur un thème de Rameau. Rameau qui présentait un grand intérêt pour le compositeur de cette partition, Paul Ducas. Bonjour Pauline Ritten.
1: Bonjour.
0: Qui est Rameau pour Ducas?
1: Pour Ducas, Rameau, c'est l'un des plus anciens compositeurs français dans lequel il retrouve déjà une forme d'énergie dramatique, un sentiment profond d'expressivité avec lequel il peut faire le lien jusqu'à son époque. Il le voit déjà comme un premier ancêtre, si je puis dire, avec des guillemets bien sûr, du drame wagnérien.
0: Il y avait une anecdote sur le compte de Rameau qui courait, selon laquelle ce qui comptait, c'était tellement la musique pour Rameau qu'il pouvait bien mettre en musique la Gazette de Hollande, ça aurait été pareil. C'est bizarre pour Ducas, ce type de séparation, pour le coup, entre poésie et musique.
1: Pour Ducas, on voit qu'il redécouvre Rameau vraiment à cette période-là, et on sent que à la fin du 19e siècle, c'est encore quelqu'un qui est assez qui est présenté de manière un peu particulière. Son œuvre est assez peu créée, on l'entend par bribes, et il explique régulièrement, en tout cas avant le travail d'édition par exemple qu'il va commencer à la fin du siècle, il explique qu'on entend bien, enfin que le problème avec l'œuvre de Rameau, c'est qu'on peut mal la classer parce qu'on la connaît finalement trop peu.
0: Ah oui, ils sont encore sous l'effet de la redécouverte.
1: Voilà.
0: Il écrit « Rameau se dégage victorieusement des entraves que les conventions théâtrales de son temps imposaient aux compositeurs dramatiques. Sans doute Gluck, donc il met quand même bien Gluck en concurrence, secoura plus fortement encore le joug de la vieille tradition de l'opéra français. » Il préfère Gluck ?
1: Je pense pas qu'il y ait une notion de préférence. Par contre, moi, ce que j'entends, c'est que pour lui, Rameau influence Gluck. Et que si, effectivement, la réforme de Gluck est un réel fondement pour le drame de la fin du 19e, cette réforme de Gluck prend déjà des racines dans la musique de Rameau.
0: Mais quand il parle de réforme, c'est sur quel enjeu? Précisément sur des questions de déclamation, par exemple de...
1: C'est des notions qu'il aborde relativement peu, finalement. Son point d'ancrage, du cas, est vraiment dans le lien poésie-musique. C'est vraiment le drame qui arrive à passer du texte jusqu'à la musique, être exprimé par la musique. L'idée toujours que la poésie est au moins autant musical que poétique, voire plus finalement.
0: Plus musical que la musique elle-même.
1: Voilà. Enfin non, la musique est plus dramatique que le drame. Presque.
0: Mais alors, son intérêt pour les compositeurs du XVIIIe siècle, donc que sont Gluck et Rameau, vous avez tendance à dire que c'est le goût de l'époque, parce que c'est ce moment-là où on les redécouvre, mais c'est aussi pour lui l'occasion de retrouver une solidarité entre poésie et musique qui est un idéal pour lui.
1: Ah oui, c'est vraiment un idéal, c'est une question qui l'obsède. C'est vraiment présent dans chacune de ses critiques sur une œuvre lyrique, et toujours l'occasion de rediscuter, de rethéoriser, de... Et puis on voit qu'il se questionne aussi, donc que ce soit sur des œuvres contemporaines ou les œuvres des maîtres anciens, comme il le présente, l'œuvre wagnérienne, ou sur des textes plus généraux. Cette relation profonde que doit entretenir musique et poésie est vraiment quelque chose qui l'interpelle et qui l'interroge. On voit aussi par là qu'il est constamment aussi, lui, en train de réfléchir à ça parce qu'il compose toujours des drames.
0: Il compose, alors notamment ce Ariane et Barbe Bleue, en quoi cet ouvrage nous donne à entendre un lien plus privilégié entre poésie et musique?
1: Il y a plusieurs carrefours, je pense, dans Ariane, entre poésie et musique. Déjà, il y a plusieurs carrefours et en même temps plusieurs contradictions qui pourraient apparaître. Ducas va longtemps... théoriser ou se montrer favorable à l'idée d'un compositeur librettiste et ne termine qu'un seul projet d'opéra sur un livret qui ne lui appartient pas. Donc déjà ça pourrait apparaître comme une contradiction, hein, Mais en lisant sa critique, par exemple, de Pélias et Mélisande, on comprend ce qu'il trouve dans le texte de Maeterlinck, cette notion que le texte est fondamental, et en même temps, il ne dit rien, il sous-entend tout, et ce sera à la musique d'exprimer, elle, tout le monde de sentiments qui est sous-entendu dans les mots.
0: Donc la musique va devoir aller plus loin que ce qui est dit par le livret pour être encore mieux imprégné du livret.
1: Exactement. Et si on le prend dans le sens inverse, je dirais même que le livret doit être le plus flou possible, de manière à ce que la musique puisse porter presque à elle seule le drame sous-jacent, le vrai drame pour Ducas, le drame psychologique, le drame intérieur.
0: Vous diriez qu'il va jusqu'à amplifier le flou exprès pour le rendre le verbe d'autant plus musical ?
1: L'amplifier, c'est pas sûr qu'il l'amplifie, mais en tout cas, il recherche absolument le flou pour que lui, en tant que compositeur, puisse orienter l'expression vers ce que lui ressent. Il écrira, alors pas dans ses critiques, mais dans des écrits personnels, il écrit par exemple que le vrai drame, c'est avant tout ce que le texte, en fait, génère chez le compositeur comme expression que lui, ensuite, va retraduire en musique. C'est d'abord le compositeur qui est le premier interprète d'un drame.
0: Et alors là, c'est un niveau plus existentiel ou psychologique que véritablement musical à ce moment-là.
1: Il y a une notion il y a un rapport à la philosophie très important, je pense, chez Ducas, qui est vraiment un féru de philosophie et qui se questionne beaucoup sur ce rapport-là, puisque l'expressivité de la musique, la capacité dramatique de la musique, touche à des notions beaucoup plus intérieures de chaque auditeur et donc aussi du compositeur.
0: Voici l'adieu, extrait de l'acte 3 de Ariane et Barbe Bleue de Paul Ducas.

0: La soprano Deborah Polaski avec Bertrand de Billy à la tête de l'orchestre symphonique de la radio autrichienne dans cet extrait de l'acte 3 d'Ariane et Barbe Bleue de Paul Dukas. Paul Dukas, dont on parle avec vous, Pauline Ritten, puisque vous avez publié chez Aida Musicae le premier volume de ses écrits sur la musique. Et ce premier volume rassemble des textes sur le théâtre lyrique, si bien qu'à travers ces textes où il évoque Rameau, où il évoque Wagner, où il évoque le théâtre lyrique, en fait, on a comme un essai sur les liens entre poésie et musique, et quand on entend la voix de cette soprano un peu flotter au-dessus des nappes orchestrales, on peut entendre quand même quelque chose de très wagnérien. C'est une figure très importante pour Paul Dukas, Wagner.
1: Ah oui, c'est vraiment une figure tutélaire qui perdurera tout au long de son existence. Wagner et ses théories, ses drames, et en particulier Tristan, sont vraiment très prégnants dans son rapport à la... au lien musique et poésie.
0: Il écrit, c'est en effet Wagner, dès l'origine, qui fut bien mieux compris de nos poètes que de nos musiciens, et dans un sens bien plus large, bien plus conforme à sa véritable nature.
1: Oui, il voit vraiment, conçoit vraiment Wagner comme un poète-musicien, comme un indissociable.
0: D'où cette fascination pour le fait qu'il soit à la fois compositeur et librettiste.
1: Oui, je pense complètement.
0: C'est quoi un livret, alors ?
1: Mais c'est aussi quelque chose qui l'interpelle, et c'est pour ça que dans chacune de ses chroniques sur les œuvres contemporaines ou plus anciennes, il passe énormément de temps à expliquer le livret, expliquer en quoi il lui semble conforme ou conforme à une adaptation lyrique, en quoi, selon lui, le livret est un échec dans certaines œuvres. Pour lui, le livret doit accueillir. Doit accueillir la musique. Et l'intérêt du compositeur librettiste, c'est ce qu'il écrit à propos de Wagner, c'est que lorsqu'il écrit son texte, son livret, la musique flotte déjà dans les pensées du compositeur qu'il est en même temps, bien qu'il pense vraiment que la poésie soit la première à naître.
0: Ce rapport entre poésie et musique pourrait bien être allégorisé par le drame lui-même, par ce qui se passe dans un opéra de Wagner. C'est une idée beaucoup développée par le musicologue Jean-Jacques Natiez. Je vous propose de l'écouter au micro de Justin Bernard sur Radio Ville-Marie pour qu'on le commente ensuite.
2: Et donc, pour ce qui est de l'art poétique de Wagner, il y a vraiment, je pense, trois opéras qui en parlent de manière explicite.
3: Alors, c'est ça. Il y a ceux qui en parlent de façon explicite. Le vaisseau fantôme, le Tannhäuser et les maîtres chanteurs. Et puis les autres dans lesquels les personnages, je dis que ce sont des allégories, des éléments constitutifs de l'œuvre d'art de l'avenir telle que l'a concevée Wagner, montré en particulier, ça je m'y attarde assez longtemps dans le bouquin, le fait que Siegfried soit au fond une métaphorisation de la poésie et Brunhild celle de la musique, et que leur relation entre les deux est conçue comme une incarnation de cette idée fondamentale chez Wagner, qui est la relation androgyne entre la poésie et la musique. Pourquoi androgyne ? Parce qu'il était lui-même à la fois le poète et le musicien.
2: Oui, c'est vrai qu'il parle justement d'avoir une sensibilité féminine. Vous associez la musique au principe féminin, mais il est aussi poète, qui est plus le principe masculin.
3: Oui, il dit explicitement que le principe poétique féconde la musique. Oui. Et le résultat de cette fécondation, c'est effectivement l'œuvre d'art totale dans laquelle la poésie, enfin le drame de l'œuvre, est étroitement relié à la musique. Et ce qui est intéressant, c'est, j'essaie de démontrer, que ce principe poétique, c'est Siegfried qui l'incarne dans la tétralogie, et le principe féminin, c'est Brunhild qui l'incarne de son côté.
2: Et donc vous parlez aussi donc de forgeron poète dans le cas de Siegfried.
3: Oui.
2: Et vous faites beaucoup l'association entre Wagner, qui se voit lui-même dans ses personnages, dans Siegfried, dans Lohengrin, dans Tannhäuser.
3: Ah, oui.
2: Donc dans le fond,
3: en fait, il est constamment en train de parler de lui.
2: Oui,
3: voilà.
2: C'est ça.
3: Ouais. Et donc, ce sont des récits cachés, puisqu'ils sont,
2: ils
3: sont au-delà des histoires explicitement racontées dans chacun des 10 opéras. Voilà.
2: Ouais. Et alors, donc on a parlé de Tannhäuser, de Lohengrin. Il y a Tristan et Isolde aussi, avec Isolde qui est le principe musical. Est-ce qu'il y a cette allégorie poésie-musique dans dans cet opéra?
3: Oui, surtout à la fin quand elle apparaît comme l'esprit de la musique. Et ce que j'essaie de montrer, c'est qu'elle est l'inspiratrice de Tristan. Et c'est pour ça qu'il y a une longue analyse du solo de cor anglais de Tristan, qui est un sujet que j'avais développé sur 400 pages dans le bouquin qui s'appelle « Analyse et interprétation de la musique », qui ne traitait que des 70 mesures de ce solo, pour montrer comment ça rentre dans cette perspective constante de Wagner. Et pourquoi ? Parce que lorsque Tristan, au début du troisième acte, se réveille, il vient de dormir et il rêve de retrouver Isolde, et c'est ce solo de cor anglais qu'il a entendu en rêve qui lui donne la perspective de sa création.
0: Pauline Ritten, qu'est-ce qu'en pense Paul Dukas ?
1: Il n'y a pas de Dans les écrits de Paul Dukas, il n'y a pas d'idée d'allégorie du rôle du poète musicien dans les œuvres de Wagner. Pour lui, l'œuvre la plus représentative du poète musicien chez Wagner, c'est Tristan. Il l'écrit dans une critique de 1899, c'est la plus représentative de son art, la plus conforme à ses théories. Et en même temps, la plus expressive de sa personnalité de poète et de musicien. Mais pas de notion d'allégorie.
0: Alors, il n'y a pas de notion d'allégorie. En revanche, il y a quand même cette idée de fusion de la poésie et de la musique. Presque chaque mot se prolonge en un verbe sonore, écrit Dukas à propos de Tristan, d'une portée infiniment plus large que celle ou atteint sa littéralité. C'est-à-dire que la musique a le pouvoir d'arracher le langage d'un usage trivial qui est celui de la vie quotidienne et de permettre au langage d'accéder à plus profond que lui-même, en quelque sorte.
1: Complètement. Pour lui, la musique permet vraiment d'exprimer l'inexprimable. C'est cette idée toujours maîtresse. Et le texte, plus le texte est presque... Bon, j'exagère un peu en disant ça, mais plus le texte peut être indigent, finalement, plus la musique a l'espace d'exprimer ce que le texte n'exprime pas. Et ce que nous, auditeurs, pourrons ressentir.
0: C'est une pensée propre à Dukas ou... Vous avez le sentiment qu'il essaye de contenir quelque chose qui se trame à l'époque quand il explicite ses enjeux.
1: Je pense que c'est assez partagé par un certain nombre de compositeurs, de musiciens ou d'artistes
0: mais
1: de l'époque.
0: Mais il y met un tel soin pour l'exprimer.
1: Voilà, c'est quand même c'est très recherché, c'est très théorisé, ça revient, c'est récurrent. Je ne suis pas sûre que d'autres écrits à l'époque soient aussi détaillés. Et on sent une volonté vraiment d'aller jusqu'au bout, de fouiller la question. Et cette obsession de la question, je suis pas sûre de la connaître ailleurs que chez Dukas.
0: Et puis, il a une sorte de fascination pour l'ampleur de l'entreprise de Wagner qui s'entend jusque dans sa musique. Il écrit par exemple « L'expression générale de la musique de Wagner est indépendante de l'expression particulière de chaque motif. Elle ne l'utilise que comme élément organique et l'emporte dans un courant supérieur. »
1: Oui. Oui, il y a aussi cette idée qui lui est très chère d'essayer vraiment de montrer et de théoriser pour ses contemporains ce que c'est qu'un drame wagnérien. Il va beaucoup se plaindre aussi des tentatives d'imitation via le leitmotiv qui est dénaturé chez beaucoup de compositeurs français, alors que chez Wagner, voilà, comme il le dit, c'est exactement ça, c'est un moyen organique mais qui est fait pour intégrer un ensemble, et cet ensemble, rien n'en est dissociable. Tout est fusionné et surtout, il est intégral.
0: Écoutons Wagner, faute d'avoir le temps d'écouter l'un de ses opéras. Voici l'un de ses Wesen donc, Lieder.
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0: Felicity Lott avec le Schumann Quartet dans Schmerzen, extrait des Wesendonck Lieder de Richard Wagner. Pauline Ritten, ces écrits sur la musique de Paul Dukas, ils paraissent dans des revues musicales pour un public relativement spécialisé. Il a un verbe plutôt fouillé, même si il a un goût pédagogique pour éclaircir des enjeux qui finalement sont rarement explorés sur la musique dont il parle. Vous-même, en fréquentant beaucoup ces écrits, vous avez mis du temps à pénétrer le fond de sa pensée.
1: J'ai mis un petit peu de temps à comprendre surtout la personnalité du critique, dans le sens où effectivement il est très érudit et tout est pourtant très clair, et ce qui n'apparaissait pas au départ quand je lisais, c'était la personnalité, voilà, de Dukas.
0: Et vous la qualifiez comment, sa personnalité ?
1: Eh bien, elle est plus subtile que ce qu'on pourrait croire au premier abord, j'ai envie de dire. Voilà, l'érudition est évidente, l'intérêt de ses critiques toujours, mais il y a aussi de l'ironie, il peut y avoir un peu d'humour, il faut avoir lu plusieurs chroniques, avoir lu les chroniques qu'on ne lit pas forcément, celles sur les musiques qu'il apprécie le moins. C'est aussi l'intérêt de cet ouvrage, c'est qu'on ne connaissait pas forcément avant les critiques sur les œuvres de Massenet, avec lequel il peut être extrêmement dur, et puis même ironique et presque assez drôle finalement, aux dépens de Massenet, mais... voilà, il y a une personnalité assez multiple, et si l'érudition est évidente, ça se limite pas, on pourrait passer de l'érudition à une forme de rigidité, et je trouve que Dukas n'est pas le personnage aussi rigide que l'on dépeint parfois.
0: Mais c'est une activité qu'il a de façon assez persistante. En l'occurrence, les textes que vous publiez, ils vont du début des années 1890 jusqu'aux années 1920.
1: Oui, alors il a une grosse activité critique de 1892 à 1905.
0: Après, il
1: va arrêter jusqu'en 1923. Il aura deux années de critique en 23-24. Après, il va participer à quelques revues, mais de manière absolument épisodique, pour des portraits hommages qui paraîtront dans le deuxième volume ou répondre à des enquêtes. Mais la plus grande partie de sa critique est de 92 à 1905. Et ce qui est intéressant à comparer avec quand il revient sur la scène de la critique musicale en 23-24, on n'est plus dans le même paysage, et lui n'est plus dans une génération active. Il est déjà de l'ancienne génération, si je puis dire, à cette époque-là. Donc le regard a un peu changé, mais pas tant que ça. En 23-24, on a toujours la posture d'un fervent admirateur de Wagner.
0: Voici une question d'Omer Corley.
2: Pauline Ritten, alors j'étais intéressé évidemment de la manière dont vous avez élargi le corpus des textes afférents à l'œuvre, du moins à la critique de Paul Dukas, puisqu'on connaissait un certain nombre de textes, et vous avez réouvert cet espace. Alors évidemment, j'ai été vers votre thèse, où là, précisément, vous faites une analyse d'un grand nombre de compositeurs à travers un nombre d'articles considérables, et une partie assez plus d'une cinquantaine, j'ai cru constater, concernait l'opéra lui-même. Et l'idée qui m'était venue, du moins c'est la proposition qu'on m'a faite, sur la notion, le concept de déséparer. Et je me suis demandé où il se trouvait. Évidemment, j'interrogeais ce concept, qu'est-ce qu'il peut signifier comme territoire. Évidemment, le moment où il apparaît, en fait, et de manière pas très claire chez les compositeurs ou chez Paul Dukas, et bon, pour presque quand même dire, chez Debussy. C'est la notion du poète musicien que tout le monde reconnaît dans Wagner à partir de Parsifal. Avant Parsifal, c'est très conflictuel, il y a presque un rejet, il y a un conflit, c'est une zone de conflit. Et à partir du moment où cela est résolu avec Parsifal, et entre autres, le compositeur où c'est le plus explicitement dit, c'est dans la réception de Boris Godounov de Moussorgsky. Vous dites, ou du moins, pas vous, mais Paul Dukas dit... La musique de Moussorgsky est si étroitement liée aux facultés poétiques et dramatiques qu'il est presque impossible de les dissocier, donc de les déséparer, et d'apprécier sa musique en faisant abstraction de ses relations avec la parole ou la situation. Là, vous posez, il pose le concept de fusion entre le poète et le compositeur. Et ce qui m'a surpris le plus étonnant, à quelques distances près, c'est quasiment la même année, c'est avec Claude Debussy, où avec Claude Debussy, il est confronté au même problème, mais étonnamment, Paul Dukas va le définir plutôt dans une manière négative, je dirais négative dans sa formulation. On peut presque dire qu'il y a, comme on pourrait parfois parler d'un meuble, positif et le négatif. Il prend la stratégie du négatif pour expliciter son point de vue. Debussy n'empruntait pas au poète un canevas. Il ne se proposait pas non plus de superposer à ce texte une partition de vie indépendante. Pas davantage de faire de la musique aux endroits où la poésie semble particulièrement le requérir, en laissant les autres dans l'ombre d'un récitatif plus ou moins sec. Là, on a l'explicitation aussi, mais ce n'est pas une explication, une affirmation franche, alors qu'effectivement, dans son opéra, ça sera une affirmation franche avec Maeterlinck.
1: Ce rapport entre poésie et musique, effectivement, on a l'impression quand on lit Dukas qu'il reste flou et qu'il y a presque une espèce de magie qui doit se passer ou qui ne se passe pas. S'il ressent cette magie de fusionnelle entre les deux, c'est que ça fonctionne. Et s'il ne la ressent pas, il va nous expliquer pourquoi ça ne fonctionne pas. Donc c'est un peu difficile parfois de comprendre où il va, et puis effectivement il peut se contredire selon les œuvres, mais je pense qu'il est lui-même surpris parfois que ça puisse fonctionner alors que ça va à l'encontre des théories qu'il pouvait avoir élaborées, notamment si on compare ses idées sur l'opéra wagnérien puis Pélas et Mélisande, et le fait qu'il fasse un opéra avec le texte de Maeterlinck. Mais il y a une autre notion aussi chez Dukas, bon, qui appartient peut-être aussi un peu à l'idée de magie, finalement, c'est que chaque compositeur doit travailler et surtout créer une œuvre qui lui est personnelle. Et cette notion-là, elle est de plus en plus présente.

0: Bah, par exemple, en 1901, dans sa critique de Louise de Charpentier, qui est presque aux antipodes de ses théories, puisque c'est une musique très théâtrale et qu'il critique beaucoup l'art lyrique trop théâtral. Et pourtant, Louise, il dira que c'est une réussite. Alors, clairement, on comprend que jamais lui n'aurait pu écrire une musique comme celle-ci, mais c'est bien une musique de Charpentier et c'est une réussite, plus théâtrale que drame lyrique, mais c'est une réussite.
1: Alors, comme il est critique de formes trop théâtrales qui précisément séparent beaucoup poésie et musique, il est quasiment systématiquement méfiant de ce qui peut se passer à l'opéra comique, puisque c'est un espace où le parler, le musique sont très distendus et même officiellement séparés. Et alors, à la fin d'un texte de 1898 qui s'appelle Quelques mots sur l'opéra comique, la dernière phrase est la suivante. Pour aujourd'hui, ne voulant dresser aucune liste, je me borne à signaler à Monsieur Carré, donc le directeur de l'Opéra Comique, le Pélléas et Mélisande de Monsieur Claude Debussy. Pélléas et Mélisande, qui en 1898 n'a pas été encore créé, qui sera créé en 1902, justement à l'Opéra Comique. Est-ce à dire que c'est Ducas qui est le responsable?
0: Ducas entretient des liens avec, avec Albert Carré. Je pense qu'il a aussi conscience qu'il est déjà en 98 un critique qui est beaucoup lu. Il connaît l'œuvre de Debussy depuis 96, a priori, selon la correspondance entre les deux compositeurs. Je ne crois pas qu'il soit le seul à en parler avant 1902. C'est peut-être le premier en 98 à le dire, mais il me semble qu'il y a un confrère qui parlera de Pélias et Mélisande aussi. Mais je pense que l'impact de Ducas, oui, il a certainement eu un impact sur la création.
1: Il appelle à la reconstitution de chefs-d'œuvre de partition française du XVIIIe siècle, de faire de l'opéra comique aussi un lieu patrimonial. C'est aussi un débat dans lequel il prend une position qui est nouvelle.
0: Oui, effectivement, on est à une époque où la redécouverte de la musique ancienne, alors au sens très très large, hein, puisque on peut commencer avec Adam de la Halle et Palestrina et Bach, tout est musique ancienne, avec l'étiquette ancienne, mais effectivement, il milite régulièrement pour le retour sur dans les salles de concert et sur les scènes lyriques d'œuvres anciennes, notamment de Rameau.
1: Et puis en 1897, il compose donc un poème symphonique, L'apprenti sorcier, inspiré d'une ballade de Goethe. Alors là, il a mangé le texte, on peut dire?
0: C'est un chef-d'œuvre. Ce qui est drôle, c'est que quand elle est créée, cette pièce, les critiques de l'époque parlent de la création d'une œuvre de leur confrère. Donc il est en 97, c'est pas sa première œuvre, mais il est connu comme critique et non pas comme compositeur. Mais oui, il a mangé le texte. Elle est magnifique.
1: Mais pourquoi il fait un poème symphonique? Parce qu'il aurait pu essayer de se dépatouiller pour que le texte soit présent, non?
0: Avec tout ce qu'il est en train d'écrire en 97. Il s'est déjà essayé au drame lyrique. Il avait déjà essayé de composer à partir d'un roman de chevalerie, qu'il abandonne en 97 d'ailleurs pour essayer cette fois un opéra à partir d'un texte d'un poème hindou qu'il laissera tomber pour Ariane en 99. Sa position sur le poème symphonique, je pense, est assez ambiguë. Il y a des textes où il écrit que finalement le poème symphonique, ça surpasse le drame, puisque on mange le texte, comme vous le dites, c'est exactement ça. On peut se passer de la poésie, elle est bien là, mais c'est la musique qui exprime tout. Et en même temps, il y a quelques années, j'ai découvert une lettre qu'il écrit à Vincent d'Indy, dans laquelle il précise que c'est bien l'apprenti sorcier, mais c'est bien le succès qu'elle a eu, mais c'est dommage, personne n'a vu ce qui lui semblait pourtant évident d'y être, c'est-à-dire une ironie et du genre, en fait. Pour lui, il avait écrit
1: une parodie du genre poème symphonique.
0: Voilà.
1: Mais ça veut dire qu'il est quand même empêtré en tant que compositeur dans les histoires de comment s'articule le drame à la musique, là où dans ses critiques, il semble résolu dans une superbe assez supérieure parce qu'il parle des autres.
0: Oui, c'est aussi pour ça que moi j'ai toujours eu cette petite sensation de magie finalement, parce qu'on a l'impression que sous ces mots, c'est évident, Quand on cherche à comprendre concrètement ce que ces mots pourraient donner en musique, on a du mal à voir. Et puis on se rend compte que lui,

0: dans ses créations, ça fonctionne pas. Et c'est pour ça qu'il a en tout plus d'une vingtaine de projets lyriques qui n'aboutiront jamais. Il y en a qu'un seul sur, je crois qu'on est 25, 26 projets en tout.
1: Vous dites qu'il a de la hauteur philosophique, une grande érudition. Est-ce qu'on peut deviner quels sont ses auteurs de chevet ?
0: Je pense qu'on peut... C'est compliqué, parce que Duquet est quand même très tourné sur l'objet musique est vraiment au centre de ses préoccupations.
1: Donc il parle pas tant que ça de poésie, finalement.
0: Non, la poésie quand même reste plutôt, je dirais, si on prend de la distance sur la globalité de sa critique, la poésie reste au service, c'est peut-être trop limité sa pensée. Mais il y a un peu cette idée-là de servir la musique. Je pense quand même davantage. Le lyrisme, il regroupe tout autour du lyrisme, sinon, quand il... Mais pour lui, au final, Wagner est plus musicien que poète. Par
1: c'est
0: exemple.
1: Ça, c'est ça. S'il commence par dire l'admire en tant que poète musicien, oui. Mais quand même en tant que musicien.
0: Oui. Bah, c'est surtout que il finit par dire que, au final, c'est quand même le musicien qui l'emporte sur le poète. Et là, parce que la musique a ce pouvoir de tout emporter et qu'elle elle surpasse, malgré elle, finalement, la poésie.
1: Eh bien, merci beaucoup, Pauline Ritten.
0: Merci à vous.

0: Bonsoir à tous. Un jour heureux pour la préfète de Gironde avec le retour des habitants du Porge et de l'Aige cet après-midi. Alors que l'incendie est désormais fixé, les derniers évacués de Gironde peuvent regagner leur logement. Deux quartiers sont toutefois toujours interdits après la découverte d'obus datant de la Seconde Guerre mondiale, le temps de mener des opérations de déminage. Les campings du secteur, eux, restent fermés. Notez que la presqu'île du Cap Ferré va rouvrir à 19h et la navigation sur le bassin d'Arcachon sera aussi de nouveau autorisée. Dans le Var, 1500 pompiers sont mobilisés sur l'incendie dans le secteur du Gros Bessillon et la situation est sous haute surveillance alors que le vent s'est renforcé cet après-midi. Le feu a parcouru plus de 1800 hectares depuis vendredi. Il n'est pas encore fixé. Le Var toujours en vigilance orange canicule, tout comme une vingtaine de départements d'un large quart sud-est. Et les températures maximales devraient baisser demain. Une baisse des chaleurs déjà en cours sur le sud-ouest avec l'arrivée d'orages cet après-midi. Ils sont localement violents. 12 départements sont en vigilance orange jusque dans la soirée, notamment la Haute-Garonne, le Tarn, la Corrèze et le Lot-et-Garonne. Jean Humbert en garde à vue depuis ce matin. Le chef cuisinier est entendu à Paris après 3 plaintes d'ex-compagne pour des violences. Parmi elles, celle de l'ancienne Miss France Alexandra Rosenfeld, déposée en mars dernier. Elle avait accusé son ex-compagnon de violences conjugales entre 2013 et 2014. La présidente de la Commission européenne appelle à une réponse européenne commune face à la crise migratoire de Ceuta. Ursula von der Leyen a écrit au Premier ministre espagnol aujourd'hui et demande d'aller plus loin pour renforcer nos frontières aux points les plus sensibles. L'Espagne a demandé une réunion des ministres de l'Intérieur de l'Union européenne pour évoquer cet afflux inédit de migrants. Elle aura lieu demain. Son dernier bilan fait état de 72 morts. Enfin, le Tour de France féminin a quitté la Suisse pour l'Hexagone cet après-midi. Place au dernier col sur la troisième étape, 157 km entre Genève et Poligny, dans le Jura. Bonne fin d'après-midi.
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0: Bonjour, bienvenue dans Page Blanche, Michel Philippot. Réunis dans un même amour de la Bretagne, c'est d'ailleurs le titre très parlant et très dépouillé de ce bel ouvrage qu'ils ont commis ensemble aux éditions Ouest France. Mes deux invités d'aujourd'hui exercent leur talent, l'un par les mots, il est romancier, l'autre par l'image, il est photographe. L'un et l'autre sont à la tête d'une œuvre assez impressionnante, assez colossale, il faut le dire. Le romancier, avec plus d'une trentaine d'ouvrages totalisant, j'ai fait le calcul, quelques 13 000 pages, où figurent des essais avec, par exemple, dès 1998, du terroir à la Seine, il nous en parlera peut-être rapidement tout à l'heure, un autre titre, La danse bretonne, et puis également deux trilogies, trilogie des tailleurs brodeurs bretons au XIXe siècle, paru respectivement chez Cobbraise en 2008, 2010, 2011. On pourrait citer les titres de cette trilogie, Le brodeur de la nuit, Les habits de lumière, La parure du cygne. Et puis une trilogie des musiciens bretons avec Les sonneurs des halles, La musique en bandoulière et La complainte de la grive, là encore chez Cobbraise, 2004, 2005 et 2006. On lui doit également des romans jeunesse, avec par exemple « La guerre des trottes-menus », et puis une longue liste de romans, parfois qualifiés de régionalistes, on verra tout à l'heure ce qu'il pense de ce terme-là, avec parmi les tout derniers ouvrages que l'on peut citer, eh bien il y a « Le carnaval des héros » chez Cobbraise, paru en 2019, il y a « Les chaos » de Bréa, aux Presses de la Cité, collection Terre de France, paru il y a presque tout juste un an, en mars 2020. Et puis, Le sourire du lièvre, toujours aux Presses de la Cité, Terre de France, en mars de cette année, donc 2021, nous sommes dans son actualité. N'oublions pas non plus le roman noir avec Au grenier, paru en 2014 aux éditions Palémon, et puis L'ombre de Claude, toujours chez Palémon, paru en 2015. Il est né en 1948 au Faouët, dans le Morbihan. Il a mené une carrière d'enseignant, professeur de lettres, et son roman, Les chemins creux de Saint-Fiacre, Presse de la Cité, a été couronné par le prix du roman de la ville de Carhaix en octobre 2016, à l'occasion du Festival du Livre. Son roman « Rappelle-toi, Ève » aux éditions Groix, et paru en 2018, a été lauréat du prix du roman populaire d'Elven. Quant à son comparse, photographe septuagénaire plein d'allant à l'œil exercé sur les chemins de Bretagne et d'ailleurs, il serait à la tête de quelque 200 000 clichés et selon ses propres termes, la photographie est un virus, une maladie dont il ne veut pas guérir. À son actif, de très nombreux ouvrages, parmi lesquels on peut citer un certain nombre de ce qu'on appelle de beaux livres, Brest, Métropole, Océane, Le tour du monde dans son jardin, avec des textes et des dessins de Michel Dambla, chez Géorama, Mont d'Arrée, avec des textes d'Hervé Bellec, toujours avec... chez Géorama, Haber, avec des textes d'Hervé Kemener, Géorama encore, Crozon, Trégor, également un livre qui a pour titre Finistère ou le territoire de l'extrême, avec paru aux éditions Le Télégramme et avec des textes de l'écrivain écossais Kenneth White. Photographe de terrain, d'entreprise, publicitaire, concepteur de reportages, la transmission aussi fait partie de ses intérêts par les stages photos qu'il peut animer lorsque la situation le permet. Sans oublier les expositions, comme à l'été et à l'automne 2020 à Landerneau, l'exposition événement autour de la musique du Moyen-Âge à la Renaissance pour la commémoration des 30 ans de Bagad Bro, Landerne, pays de Landerneau. Autour de ce micro dans Page Blanche, aujourd'hui, comme un titre de fable, le romancier et le photographe. Voilà, respectivement Daniel Cario en présentiel et Jean-Yves Guillaume qui nous fait l'amitié d'être au téléphone. Daniel Cario, bonjour.
1: Bonjour.
0: Et puis Jean-Yves Guillaume, bonjour à vous.
2: Bonjour.
0: Alors, merci à l'un et à l'autre d'avoir accepté cette invitation et je vous propose peut-être de réagir à ce portrait. Alors, vous qui êtes plus loin, Jean-Yves Guillaume, peut-être avez-vous une réaction à apporter à tout cela?
2: Écoutez, c'est assez juste. Hein. La photographie, c'est effectivement un virus dont on peut pas échapper hein, et on n'a absolument pas envie d'y échapper de toute façon. Donc j'ai développé cette photothèque parce que c'est une passion dévorante, hein, et sur la Bretagne et également donc de plus en plus sur les pays celtes maintenant. Dès que je pourrais donc retourner sur l'Écosse ou autre, parce que je suis vraiment à la recherche de très belles lumières et je vais pratiquer une photo de plus en plus minimaliste avec très peu de couleurs, très peu de lumière, très peu de décomposition très stricte, etc. Donc de façon à pénétrer de plus en plus affiner ma vision photographique, voilà.
0: Alors, oui, c'est une question qui sera abordée tout à l'heure. Effectivement, la lumière chez vous est quelque chose qui me paraît essentiel. Alors, avant d'en venir au livre qui vous réunit l'un et l'autre autour de ce micro, eh bien, on va donner la parole à Daniel Cario, qui a sans doute lui aussi envie de réagir.
1: Ah ben, le portrait était très, très juste. Simplement indiquer peut-être que ma présence en tant qu'écrivain, mes débuts en tant qu'écrivain, si tant est que je sois écrivain, c'est un terme difficile à accepter, vient de ma passion pour la culture bretonne. Je crois que c'est important. J'étais professeur de lettres. J'ai été mis à la disposition de la Fédération des œuvres laïques du Morbihan et de la Ligue française de l'enseignement pendant quelques années. Et ça m'a donné l'occasion de travailler sur l'ensemble des traditions de danse en France et à l'étranger, de suivre des grands stages avec des chorégraphes de très haut niveau, de Hongrie notamment. Et j'ai eu ce retour vers la danse bretonne, qui était ma danse ancestrale, je dirais, ma danse première. J'ai eu ce retour et j'ai mis à la disposition de la danse bretonne ce que j'avais appris avec les grands chorégraphes étrangers. Et j'ai voulu écrire après ce que je savais de ma culture bretonne en la romançant, cette culture bretonne, parce qu'il y avait des connaissances livresques qu'on avait, des certitudes, mais il y avait aussi beaucoup de zones d'ombre, d'hypothèses. Et le roman a à la fois cet avantage et cet inconvénient, c'est qu'on peut prêter l'hypothèse à l'un des personnages. Mmh. Et c'est au lecteur de savoir ce qui est vrai et ce qui n'est pas vrai.
0: Voilà, ben, c'est l'imaginaire qui est là. Hein,
1: c'est l'imaginaire qui prend le relais, là, oui.
0: Alors, Daniel Cario, Jean-Yves Guillaume, avant d'en venir au livre qui vous réunit autour de ce micro, donc ce livre « Bretagne » aux éditions Ouest-France, eh bien, je vous propose de découvrir ou de faire découvrir à nos auditeurs vos univers respectifs. Alors d'abord, Jean-Yves Guillaume, vous êtes photographe, vous l'avez affirmé avec passion. Comment est née cette passion de la photographie, ce désir d'image presque obsessionnel, je cite vos propos, hein, vous l'avez parfois exprimé sous cette forme-là. Alors, Jean-Yves Guillaume.
2: Ah, écoutez, ça remonte à pas mal de temps maintenant. J'ai fait une école de photo. Enfin, disons, je voulais absolument ne pas suivre un chemin tout tracé. J'étais un bon élève. Et puis, j'étais destiné finalement à faire des études et tout. Moi, je voulais pas ça. Je voulais être libre et de rien devoir à personne. Donc, j'étais très attiré par la musique. Mes parents n'ont jamais voulu que j'en fasse parce que mon père était très sévère, directeur d'école, vous voyez un petit peu le style. Et donc il m'a un petit peu bloqué à ce niveau-là. Et donc, je me suis dit, mais qu'est-ce qui t'attire autant dans cette musique, etc. Donc, j'ai analysé tout ça. Je me suis aperçu que dans la photographie, ça répondait vraiment à ce que je voulais faire. Et en plus de ça, comme j'étais plutôt quelqu'un de très visuel, ça correspondait plus à ma personnalité. Donc, j'ai commencé par la photographie. C'est allé très très vite. J'ai commencé par les marais salants parce que je suis originaire de Saint-Nazaire. Mmh. Et les marais salants m'attiraient par ce paysage un peu désertique, un peu fou, enfin à la fois géométrique et rempli de couleurs, de teintes pastel, etc. Donc la première année, j'ai fait des photos complètement carte postale. La deuxième année, j'ai fait des photos beaucoup plus interprétées, beaucoup plus donc la troisième année, j'ai passé dans 30 mètres carrés. J'ai passé 3 semaines dans 30 mètres carrés à photographier. Je n'arrêtais pas de trouver des choses. C'est là que je me suis aperçu que le paysage, en fait, il fallait l'aborder avec humilité, ne pas l'agresser et plus plus on avait cette attitude respectueuse, plus le paysage donnait et s'ouvrait. Voilà. Donc, bon, ça s'est terminé par une expo à la Galerie Olympus à Paris au Forum des Halles. Mmh. Et donc, voilà. Donc, la photo est partie comme ça. Je me suis aperçu que j'avais un peu de facilité pour photographier les paysages avec la lumière naturelle, etc. Donc, j'ai donc fait ce cheminement. Mmh. Évidemment, on n'en vit pas, hein, donc j'ai fait la photographie publicitaire pour en vivre, donc je suis toujours dans la photographie. Mais progressivement, je me suis créé une photothèque de près de 200 000 images sur la Bretagne. Et voilà.
0: Une photothèque donc qui est accessible de quelle manière et pour qui?
2: Elle est sur Internet. C'est sur Internet, sur un site, etc. Donc c'est assez facile d'accès en fait.
0: Alors je l'ai vu, hein, effectivement, j'ai creusé un peu, hein, vous vous en doutez bien, voilà.
2: Ben oui. Mais,
0: alors je voulais vous demander, Jean-Yves Guillaume, est-ce qu'il serait juste de voir cette urgence que vous avez de l'image que vous venez de décrire un petit peu aussi comme le désir de peut-être de préserver l'éphémère, de conserver aussi la trace de quelque chose, ou peut-être aussi une manière de retenir le temps, comme c'est le cas aussi pour certains poètes, certains écrivains qui vont dans ce sens-là. Ou est-ce que c'est totalement différent ?
2: Ben c'est certain, oui, c'est une lutte un petit peu contre le temps qui passe. C'est difficile en fait de parler parce que c'est une sensation qui est très directe, la photographie. C'est difficile d'intellectualiser, de chercher pourquoi on fait une photo, etc. Je crois que c'est une relation assez immédiate, assez pure, assez directe avec la réalité. C'est une sorte de respect de ce qui nous entoure. C'est une recherche du beau, quoi, d'épurer complètement la réalité, de dialogue avec un paysage que je considère que c'est une véritable entité, un paysage. Mmh. Pour moi, sa vie, c'est un être vivant, quoi. Mmh. Alors, je suis pas le seul à le penser, ça. Il y a d'autres photographes qui le pensent maintenant.
0: Justement, vous me faites un pont là vers ma question. La question que je me posais, parce que, Jean-Yves Guillaume, je n'ai pas la connaissance de toute votre œuvre graphique, loin de là, bien sûr. Mais dans ce qui figure sur votre site, ce qui a été publié sous forme de beaux livres, selon l'appellation, se trouve principalement, voire exclusivement, en tout cas c'est ce que j'ai trouvé, des images qui sont liées à la nature, à l'architecture. Quasiment aucune représentation humaine. On est très éloigné d'un univers à la Doineau, on est beaucoup plus proche d'un Yann Arthus Bertrand. Est-ce que, Jean-Yves Guillaume, je me trompe en faisant ce constat, ou est-ce que je suis passé totalement à côté d'un pan énorme de votre travail que je n'aurais pas encore découvert ?
2: Mais vous avez raison, j'évite de photographier l'être humain. Je trouve que je suis un peu déçu par l'être humain, vous voyez. Je trouve qu'il a beaucoup de défauts, il a des qualités, c'est sûr, mais il a également beaucoup de défauts. Et je trouve que je préfère les paysages désertiques, vous voyez, uniquement basés sur la matière, la lumière, les couleurs, des choses comme ça. J'aime pas trop photographier l'être humain. En plus de ça, pour photographier l'être humain, c'est sûr qu'il faut du temps. Et généralement, on n'a pas tellement le temps pour le photographier, quoi.
0: Alors que le paysage, vous le saisissez.
2: C'est difficile de faire un portrait, par exemple, les gens qui font des portraits et rencontrent faut faire le portrait très très rapidement. On ne connaît pas, donc c'est un petit peu, on survole, quoi. Alors que le paysage, on peut le voir plusieurs fois. On n'est pas obligé de faire des photos la première fois. On peut discuter un peu avec lui. On peut lui demander, avoir une relation. Une relation assez intime avec ce paysage, donc, et puis le lui demander des choses, lui dire ben tiens, je vais revenir, voilà, donc donne-moi quelque chose, et puis ça se passe bien finalement, on prend du temps, quoi, c'est sur le long terme.
0: Alors, Jean-Yves Guillaume, vous parlez absolument merveilleusement de la photographie. Moi qui suis quelqu'un qui ne prend jamais de photos, mais j'ai un petit carnet où je prends des notes. C'est autre chose, vous voyez, on a tous nos fonctionnements. Ouais. Alors, il y a une question un peu plus banale.
2: C'est bien aussi, hein.
0: Oui, ben voilà, que l'on se pose à chaque fois que l'on évoque la photographie et qui concerne finalement l'évolution technologique. La question est banale, mais vous avez connu l'argentique, vous connaissez le numérique, ça fait parfois débat chez certains puristes. Ouais. Quel regard est-ce que vous portez sur ce débat? C'est un débat sans fond, sans intérêt. Comment vous voyez les choses?
2: Oh bah écoutez, moi je trouve que c'est un débat sans aucun intérêt, sans aucun intérêt. C'est la photographie, c'est l'appareil photo, c'est un vecteur, qu'il soit argentique, qu'il soit numérique, on s'en fout complètement. Je trouve que faut pas aller contre le progrès. Moi, j'ai accueilli le numérique très très tôt, très très vite, parce que dans la photographie publicitaire déjà, je trouvais que c'était assez fondamental, parce que les gens sont toujours pressés, faut toujours aller très très vite en photographie publicitaire, donc les clients n'attendaient pas, et c'était très bien comme ça, donc c'était un plus pour nous dès le départ, quoi. Voilà. Même si au départ c'était assez onéreux au niveau investissement. Maintenant, au niveau de la qualité, il est sûr que le numérique est bien bien meilleur que l'argentique, quoi. Bien meilleur, c'est énorme. Pour vous donner une idée, un 24-36, vous voyez ce que c'est un 24-36, un format, un réflexe 24-36, non?
0: Bah, si vous commencez à être technique, je ne vais pas suivre.
2: Non, mais... c'est l'appareil classique, quoi. Donc, donne une définition d'un 8 ou 9 millions de pixels.
0: Oui.
2: Un appareil numérique actuel, c'est 30-40 millions de pixels, voire plus. Donc c'est énorme la différence, énorme. L'enregistrement des demi-teintes, des quarts de ton, des demi-tons, etc. C'est très fluide, très nuancé, etc. Chose qu'on n'avait pas vraiment en argentique. Hein. Maintenant, évidemment, en noir et blanc, chose que je ne pratique pas, le noir et blanc, moi, c'est sûr que l'argentique et le papier, quoi. Donc c'est une technique qui est un petit peu à part et qui a un rendu peut-être plus sensuel, plus velouté que peut donner le numérique, qui est un petit peu un peu sec. Je dirais le numérique c'est presque trop précis, quoi. Voilà.
0: Alors on va quand même écouter un peu Daniel, parce que il est là, il vous écoute avec beaucoup de passion, beaucoup d'intérêt. Et donc, avant d'aborder le livre Bretagne, donc pour lequel Daniel Cariot, vous avez prêté votre plume aux images, à l'iconographie de Jean-Yves Guillaume, j'aimerais m'attarder sur votre univers de romancier. Donc, on l'a dit tout à l'heure, votre production, elle est considérable. Nous aurons, j'espère, le plaisir de nous retrouver à ce micro spécifiquement autour de votre œuvre romanesque à un autre moment. Vous avez écrit des ouvrages très différents. Qu'est-ce qui, à votre sens, fait l'unité de ces diverses déclinaisons, finalement, d'une même palette d'écriture?
1: Contrairement à Jean-Yves, c'est peut-être les personnages. Moi, finalement, il faut que j'invente des personnages. On pourra parler d'écriture d'un roman, de la structure d'un roman, du moins de la façon dont moi je la conçois. Mes personnages vont donner vie aux événements. Les paysages sont aussi très très présents dans mes romans. Dans Les Carreaux de Bréa, je dis que cette île merveilleuse devient un personnage du roman avec ses humeurs changeantes, sa versatilité, ses états d'âme qu'elle transmet. Oui, alors, cet éclectisme littéraire surprend beaucoup de gens je l'explique très bien. Au début, quand j'ai écrit Le Sonneur des Halles, une trilogie qui a été reconnue en Bretagne par les musiciens, quand j'ai écrit la deuxième trilogie, Le Brodeur de la Nuit, ça y est, j'étais étiqueté. On parlait de régionalisme tout à l'heure, c'est un terme sur lequel, effectivement, on peut se poser des questions, voilà. Qui dérange beaucoup de gens. Mon Dieu, non. Mais il faut être très prudent avec ce type de compartimentage, de genre littéraire. Est-ce qu'on dirait de Germinal de Zola que c'est un roman régionaliste? Certainement pas. Alors qu'il y a pourtant tous les ingrédients qu'on retrouve aujourd'hui dans ces romans qu'on appelle de terroir, puisqu'il faut bien employer le mot.
0: C'est une expression qui est parfois empreinte de condescendance.
1: Oui, voilà, comme on a parlé de folklore à une époque, qui était un mot tout à fait noble. Folklore, c'est la science du peuple, soit ce qu'on sait de lui, soit ce que le peuple sait de lui-même. Donc, ces termes-là sont un petit peu, dérivés après, au niveau de leur sens, oui. Le régionalisme, un roman se passe forcément quelque part. Si un roman se passe à Paris, on ne va pas dire que Paris est une région, mais c'est la même chose, finalement. C'est un lieu, c'est un cadre. Un roman a forcément un cadre, même s'il est imaginé, inventé, comme dans certains de mes romans. Donc, moi, j'ai voulu échapper très vite à cet étiquetage. Aussi du fait que mes goûts de lecture étaient très divers. Je sais que moi, j'aime beaucoup les bons policiers. Je suis très, très difficile en policier. Ce qu'on appelle les thrillers, c'est très à la mode aujourd'hui. Je suis encore plus difficile en thriller. Et le fait de lire ces romans-là, parce que quand on me demande comment on devient écrivain, je dis que c'est en lisant qu'on devient écrivain. On se nourrit de ce que les autres ont écrit, on ne pompe pas ce qu'ils ont produit, mais on a envie d'essayer. Donc, effectivement, je me suis exercé dans ces genres romanesques, si on peut dire, qui m'attiraient. Mais l'unité des personnages reste la même. Mm-hmm. Et je crois que c'est ça le fil conducteur, je ne sais pas, mon œuvre, mon Dieu, pourquoi pas. Le fil conducteur, c'est la façon de construire les personnages. Alors, je ne sais pas, je sais un peu comment je fais. Mm-hmm. J'invente mes événements, j'ai le dénouement. Et je vais créer les personnages qui sont capables de donner vie à ces événements-là. C'est-à-dire que l'écrivain, en ce qui me concerne, procède de la façon inverse du lecteur. Mmh. Je n'imagine pas des personnages en me demandant qu'est-ce que je veux bien pouvoir leur faire faire, mais j'imagine des événements, il y a un dénouement, il y a un scénario, et je veux les personnages qui soient en logique avec ces événements, qui soient crédibles, et qui rendent les événements crédibles ou surprenants.
0: Alors, justement, puisque vous parlez de cet aspect des choses avec les personnages, j'aimerais qu'on évoque les trois derniers ouvrages assez rapidement, à commencer par Le Carnaval des héros, qui est paru donc en 2019. C'est un roman qui met en scène donc deux cousines germaines, Yvette et Yvonne. Et là, l'action se situe donc près de l'Orient, les temps de terre, dans une propriété familiale. Donc, je résume un peu pour nos auditeurs qui ne l'auraient pas lu, et qui couvre l'entre-deux-guerres et la Seconde Guerre mondiale et la Première Guerre mondiale pour le départ du roman, tel que vécu par les membres de cette famille, qui se trouvent finalement dans leur rapport complexe et ambigu à l'occupant, d'une certaine manière, avec lesquels ils sont contraints de cohabiter dans cette propriété familiale réquisitionnée. Voilà. Alors, il y a là à la fois un énorme travail, je l'ai lu avec plaisir, sur les personnages, sur la subtilité des rapports entre eux. Et bon, on pense tout de suite évidemment au silence de la mer dans le rapport qu'il y a. Et il y a aussi tout un travail qui est quand même très historique dans la recherche de l'information, parce que c'est très documenté. C'est un travail très documenté.
1: On n'a pas le droit de se tromper. Mmh. Je suis l'orientais, enfin, bragoté, au départ. Je pense que les lecteurs qui lisent Le Carnaval des héros connaissent aussi bien que moi cette histoire de l'Orient et... Mmh. Et je leur accorde complètement le droit, je leur demande même le droit de vérifier ce que l'auteur raconte. Mmh. Effectivement, ça suppose un travail de documentation important. Mmh. Alors pourquoi ce roman-là moi, je suis arrivé pensionnaire au lycée du Puy-de-Dôme, et il y avait encore des traces des bombardements, tout simplement. L'Orient était quasiment rasé, comme une bonne partie de Brest aussi, quoi. Hein. Et la question que je me suis posée tout de suite, c'était... Comment les habitants de l'Orient, qui ont été exilés pour beaucoup d'entre eux, qui sont partis, comment ont-ils vécu ces bombardements, qui étaient le fait nécessaire peut-être, je ne sais pas, la question mérite d'être posée, de l'aviation alliée. C'est quand même une conjoncture extrêmement délicate, on dirait. Donc je suis parti dans cette hypothèse-là. Ah, bien sûr, pour moi, il n'y a pas d'ambiguïté. La libération supposait ce pilonnage. Mais comment la personne qui s'en va et qui revient, qui n'a plus rien, que des moignons de mur, peut-elle vivre cette ambiguïté-là, quoi?
0: Alors là, vous êtes dans une étude de personnage qui est vraiment qui va très très loin, hein, dans parce que bon, on va pas tout révéler, mais c'est vrai qu'il y a des oppositions énormes qui vont se faire jour, voilà. Et on retrouve également dans Les Chaos de Bréa, alors qui est très différent, mais là encore, on est sur une étude de personnages, puisqu'on est dans une forme de huis clos, où les personnages sont en train de vivre quelque chose de complexe, qui est la disparition, on peut le dire, qui est la disparition d'une jeune femme.
1: Il y a un thème commun entre Le Carnaval des héros et Les Chaos de Bréa, c'est l'identité, finalement. La guerre produit des héros ou des lâches, on sait souvent après coup, d'ailleurs, lesquels sont les héros, lesquels sont les lâches, suivant la fin de la guerre, qui est du côté des victorieux. Et dans Les Chaos de Bréa, c'est la perte d'identité, que je travaille sur deux jeunes femmes, avec une mère qui devient un peu folle parce qu'elle a perdu sa fille, elle croit la retrouver, elle n'est pas sûre, on ne sait pas, le lecteur ne sait pas lui-même à un moment si la personne qui revient est la fille ou n'est pas la fille. Donc c'est un thème commun, ça, c'est un thème qui est récurrent dans mes romans. Je travaille beaucoup sur la gémellité, les jumeaux, avec cette identité profonde, mais aussi la perte d'identité, la perte de mémoire, l'amnésie, l'enfermement. Alors il y a des lecteurs qui me disent, mais tu as dû avoir une enfance extrêmement compliquée, torturée. Non, pas du tout, je crois que c'est de la fiction, fiction.
0: Oui, mais ça permet, le roman permet effectivement d'explorer en profondeur ces personnages-là.
1: Complètement, le roman est un exutoire.
0: Voilà. Alors, un tout dernier mot, parce qu'il y a notre ami Jean-Yves Guillaume qui est à l'autre bout du fil, qui doit demander à quand il va reprendre la parole. Daniel Cariot, un mot encore sur votre tout dernier roman, Le sourire du lièvre, tout chaud sorti des presses à la mi-mars, et dont j'avoue que je n'ai pas encore eu l'occasion de le lire, et je le regrette, ou je m'en réjouis, parce que c'est un plaisir à venir. Alors, je vais vous laisser le présenter.
1: Oui, alors, on est encore dans un thème. Alors, pourquoi le titre, Le sourire du lièvre ? C'est l'histoire de deux fillettes en Bretagne. J'ai inventé la ville, là, j'avais besoin d'inventer une ville, qui ont un bec de lièvre, toutes les deux. Et elles se considèrent, elles sont très jeunes, elles se considèrent comme, entre guillemets, anormales. Et elles vont se rencontrer à l'école et vont constater que elles ne sont plus seules. Aucune des deux n'est seule. Elles sont liées par cette différence, je ne vais pas dire cette infirmité. Hein. Elles sont liées ensemble et voilà, ça va donner une histoire très dramatique. Quoi. Alors j'ai fait travailler chez un vannier, parce que j'ai fait de la vannerie. J'ai adoré faire de la vannerie avec des végétaux qu'on trouvait sur le bord des routes. J'ai beaucoup de plaisir manuel aussi. Les vanniers, il n'y en avait pas beaucoup en Bretagne. Il y en avait quelques-uns. Je sais qu'on va peut-être me dire, ouais, mais les vanniers... Mais si, il y en avait quelques-uns, professionnels.
0: Donc, un roman donc, qui est paru...
1: Le 15 mars.
0: Le 15 mars, aux presses de la Cité.
1: Oui, toujours.
0: Toujours aux presses de la Cité. Alors, merci pour cette présentation, Daniel Cariot. Nous allons poursuivre notre entretien avec vous et Jean-Yves Guillaume, qui est toujours avec nous, je pense. Hein. Toujours au téléphone, Jean-Yves.
2: Oui, pas de problème.
0: Très bien.
2: J'ai écouté Daniel.
0: Oui.
2: Avec intérêt.
0: Voilà. Alors, je vous propose de souffler un peu avec une petite pause musicale. Il s'agit de Denis Prigent, donc qui est un choix de Daniel, avec, alors je vais le laisser prononcer, Gortoz Aran.
1: Gortoz Aran.
0: Gortoz Aran. Voilà. On l'écoute.

0: Dennis Prigeon.
1: Oui.
0: Un commentaire, je pense, vous l'avez choisi, il y a bien une raison.
1: C'est pas par hasard, non, bien sûr. D'abord parce que pour moi, c'est une des plus belles voix de Bretagne, c'est sûr. Et il se trouve que j'ai écrit un roman qui s'appelle La Complainte de la Grive. Et c'est l'histoire d'un enfant qui naît avec une infirmité qui s'appelle l'hyperacousie.
0: Oui.
1: Et du coup, il a l'oreille absolue. Et tout le temps que j'ai écrit ce roman-là, je voyais Dénèse Prigent. Et je crois que Dénèse est la preuve aujourd'hui que la culture d'essence traditionnelle a complètement sa place dans le monde de la musique moderne actuelle. Il lui a fait la démonstration à chaque fois.
0: Mais c'est un très bel hommage et je le partage en tout point. Alors, merci pour ce choix. Alors, on va en arriver à cet ouvrage, donc Jean-Yves Guillaume et Daniel Cariot. L'ouvrage, donc, avec ce titre « Bretagne », s'ouvre symboliquement sur deux photos sublimes. D'un côté, les chaos de Huelgoat en sous-bois et un panorama de la pointe de Penhir dans le Finistère. Donc, à l'évidence, l'Argoat et l'Armor, les deux clichés ayant en commun, alors, à mon sens, une ambiance à la fois mystérieuse, pleine de féerie, et puis l'appel de l'aventure, cet appel à s'enfoncer dans le sous-bois inconnu. Alors, c'est en tant que lecteur et admirateur de ces deux pages, ou au contraire, cet appel à franchir la ligne d'horizon vers le large, d'aller plus loin. Et le texte de Daniel Cariot, Jean-Yves Guillaume, qui ouvre ce livre, a pour titre « L'âme de la Bretagne ». Alors, ma question, Jean-Yves Guillaume, pour vous, de quoi est tissée cette âme de la Bretagne ? Vous nous l'avez un peu révélé tout à l'heure déjà.
2: Eh bien, c'est le mystère. C'est un pays qui se trouve un petit peu, enfin pour moi, sur une ligne étroite, une sorte de crête entre le réel et l'imaginaire, où il est facile de basculer soit d'un côté, soit de l'autre. Et donc, j'essaie par mes photos d'être sur cette crête, à la fois du réel, évidemment, mais par les lumières, par l'apport des lumières, d'apporter ce mystère insondable, quoi, et de créer une ambiance un petit peu enchanteresse, presque triste, vous voyez, parce que je trouve que, pour moi, c'est un peu bizarre comme définition, mais La beauté pure, en pleine forme, vous voyez, vraiment, j'aime pas trop, personnellement. J'aime bien quand il y a un petit peu de quelque chose de cassé à l'intérieur, vous voyez, quelque chose qui est attaqué un petit peu, qui est un petit peu détruit, vous voyez, par exemple, une fleur un peu fanée, le visage d'une femme de 50 ans qui a du vécu, des petites rides, des choses comme ça, des ambiances crépusculaires où la nuit arrive progressivement va manger le jour. Vous voyez, c'est ces moments délicats, subtils, qui ne durent pas très très longtemps finalement, et où tout se mélange, où il y a cette sorte de destruction, d'un petit peu, comment, c'est pas vraiment de la destruction, c'est quelque chose qui érode, qui détruit un petit peu. Ouais. Donc, à ce moment-là, la beauté devient sublime, quoi.
0: Oui, il y a à la fois une forme de bonheur à regarder vos photos et aussi une forme de mélancolie qui nous atteint au cœur. Mais c'est une mélancolie
2: qui n'est pas.
0: Mais c'est pas quelque chose de négatif. Il ne faut pas le ressentir comme tel. Parce que, comme vous le disiez, je crois que c'est dans cette combinaison-là qu'on a affaire à la beauté, tout simplement.
2: Ah oui, complètement. Ouais, ouais.
0: Et dans le texte de Daniel Cariot, c'est quelque chose qui a été très bien saisi, je trouve. Dans le texte, par exemple, qui est une forme de préface ici, qui est à la page 7, et dont je vais citer un extrait, s'il le permet, il écrit ceci. « Il faut vivre avec son temps En effet, ne pas se confiner dans la nostalgie d'un passé révolu où l'on croirait que tout était mieux, que l'homme était plus heureux. C'est à ce voyage multiple que Jean-Yves Guillaume nous convie avec un regard d'une pertinence inédite. Au-delà des clichés habituels, il s'est évertué à saisir l'originalité de chaque paysage, à en déceler entre ombre et lumière l'intimité profonde ou l'exubérance communicative, de guetter l'instant propice, le rayon de soleil, la sombre lourdeur des nuages menaçants, le voile opalescent des brumes matinales ou crépusculaires. Et il y est parvenu, au prix d'une patience remarquable. Je continue, c'est presque terminé. Charge m'a été confiée de l'accompagner de ma plume, de chercher les mots en écho des images, non pour les souligner, ni encore moins les expliquer, mais pour les soutenir et les agrémenter d'une musique originale. Et je m'adresse à vous, Daniel Cariot, la difficulté dans une telle entreprise qui donne tant à voir par l'image de manière immédiate, c'est bien de n'être pas redondant par les mots, ce que vous n'êtes jamais dans
1: c'était
0: ce
1: le contrat de départ avec Hervé Chirot, qui est notre éditeur, que je tiens ici à, d'une part à remercier de nous avoir sollicité tous les deux, Jean-Yves et moi, et à féliciter pour le travail qu'il fait. C'était le projet initial. Hervé ne voulait surtout pas que je fasse un texte commentaire des photos, un texte légende des photos. Il me donnait carte blanche, finalement, pour libérer ma plume, en tant que romancier qu'écrivain. Je crois que ça, c'était le point de départ, après. Bon, voilà. Ça a été un exercice intéressant, original, périlleux. Périlleux, parce que c'est difficile de ne pas commenter la photo. Puis c'est aussi, comment dire, dangereux de s'en écarter trop. Il faut qu'il y ait quand même une connivence, une complicité entre le texte et la photo. Hein, donc voilà.
0: Alors, moi j'ai remarqué une chose, c'est que dans un certain nombre des commentaires, autant je disais tout à l'heure, mon cher Jean-Yves, qu'il n'y avait pratiquement pas d'humains, ou quelques-uns, il doit y avoir 4-5 photos dans lesquelles il y a des personnages, mais certains sont vus de dos ou de très loin. Mais en fait, le texte, à certains moments, nous entraîne justement vers la création de personnages qui ne sont pas dans les photos, mais qui surgissent finalement de cette pensée que l'on ressent au regard. Alors, Daniel, et puis peut-être après Jean-Yves.
1: Il fallait trouver un fil conducteur au départ pour organiser les photos. On ne voulait pas faire un ouvrage département par département. Ça avait déjà été fait et ça aurait été que du réchauffé. Donc, l'idée de départ, ça a été de partir de la nature où l'homme n'est pas présent. Et petit à petit d'injecter cette présence de l'homme d'abord dans les décors naturels avec les mégalithes, avec tout ça, et puis d'arriver au village et aux métropoles. Donc voilà pourquoi l'humain apparaît. Et il est aussi l'humain, je crois que mes personnages sous-entendus sont observateurs des photos. C'est comme ça que je les ai vus, moi.
0: Il regarde la photo, oui, tout à fait. Il y a un certain nombre de cas où on a le personnage que vous mettez en scène qui lui-même est témoin de ce qu'il voit, de ce que nous, on voit aussi. Voilà, donc il y a une fraternité avec ce personnage. Qu'est-ce que vous pourriez compléter, peut-être, Jean-Yves Guillaume, dans cette démarche que vous avez eue en commun ?
2: Écoutez, d'abord c'est une idée de Daniel d'avoir eu cette façon d'aborder le livre, et je trouve que c'est vraiment génial, quoi. C'est très très bien vu. Il fallait surtout pas passer département par département, et puis je sais pas comment il a fait d'ailleurs pour faire des textes aussi beaux, parce que c'était vraiment pas évident. Il fallait effectivement, comme il le dit, je reprends son expression, il a fait la bande originale d'un film, quoi, en fait. Il a fait ses textes comme la bande originale d'un film, et c'est son expression à lui, et je trouve que c'est très très bien vu. Bon, moi je trouve que c'est bien, parce que on part d'un paysage qui est brut, vraiment du début du monde, pour arriver progressivement à l'arrivée de l'homme, donc son empreinte et sa présence, et puis voilà, de plus en plus on part d'abord du paysage brut, et c'est C'est ça qui est intéressant, en fait, surtout.
0: Ouais. Alors, effectivement, c'est bien ainsi que c'est organisé. Quand on regarde le sommaire, ça apparaît de manière très claire. C'est un voyage en terre de Bretagne, un voyage certes, mais pas une errance. Ça n'est pas non plus un guide. Mais il y a quand même une ossature qui est bien structurée. Il y a une douzaine de thèmes, je ne sais pas si on peut dire de chapitres, mais en tout cas de thèmes avec des sous-thèmes. On peut les citer d'ailleurs, on a le temps, et puis c'est important. On commence avec l'âme de la Bretagne, on l'a dit tout à l'heure, la vigie occidentale, le sang de la terre, par monts et par veaux, et puis un chapitre qui est, comme vous l'avez dit, qui est central d'une certaine manière, qui est un moment de bascule, c'est « Et l'homme arriva ». Et puis, une terre de religion, le maître des eaux, la corne d'abondance, la terre nourricière, nature hospitalière, le principal ennemi de l'homme, du hameau à la ville, pour arriver donc en toute dernière partie de l'ouvrage à la fin du voyage. Donc, elle est bien là, cette pensée, cette ligne philosophique que vous avez voulu l'un et l'autre suivre pour nous emmener finalement sur vos deux chemins. C'est un peu ça. Daniel.
1: C'était le but, est-ce qu'on y est parvenu? D'après les commentaires qu'on a, je crois que le lecteur ne se perd pas en route. Je pense qu'il est effectivement conscient du périple auquel on l'invite, et puis j'espère qu'il est partie prenante. Et c'est vrai que on a voulu éviter, c'est sûr, les clichés habituels. La Bretagne a été décrite en texte, en photo, très bien fait de la plupart des cas, mais il fallait pas qu'on soit un énième texte.

0: l'émotivité dans ses photos. Et ça a été un plaisir, justement, de partager. Et je sais que les textes, lorsqu'il les a lus, il m'a renvoyé l'ascenseur en me disant « ça me plaît ». Et ça, c'était le plus beau compliment.
1: Ah oui. Et alors, c'est vrai que les mots qui sont posés sur la beauté de ces photos-là, c'est pas un commentaire des photographies, on l'a dit, c'est pas une explication, mais c'est... Voilà, c'est un imaginaire, c'est une invitation poétique à entrer dans ces paysages. On le dit, je résume un peu pour nos auditeurs, c'est parce que c'est difficile de parler de photos à la radio. Donc c'est aussi une invitation à s'aventurer au-delà de la perception immédiate et presque, j'ai envie de dire, avec une pensée pour Lewis Carroll, à passer derrière le miroir d'une certaine manière, hein, par le jeu de l'émotion pure et puis d'une forme de mise en abîme avec le personnage qui regarde en même temps que le lecteur. Alors, Jean-Yves Guillaume, vous êtes toujours là ?
2: Oui, toujours. Je vous écoute avec intérêt et passion. Ouais.
1: C'est sympa. Alors, moi, j'aimerais, si vous voulez bien, me livrer à une petite expérience où je vous avais demandé d'avoir près de vous le livre, donc le fameux livre. C'est à la page 59. Si vous voulez bien vous y référer. Et je vais vous demander, avec vos mots à vous, sans référence au texte de Daniel, eh bien de nous parler de cette photo, de nous décrire cette photo telle que vous l'avez sentie, pensée, composée, voilà. Alors je vous laisse, vous êtes peut-être maintenant à la page 59.
2: Oui.
1: Alors on vous écoute.
2: Voilà, alors... Vous voulez que je vous décrive la photo, comment j'ai procédé ou
1: Vous faites comme vous voulez, vous êtes le maître du jeu.
2: Je fais ce que je veux.
1: Vous êtes comme le maître du jeu.
2: Voilà, ça me plaît. Voilà, alors je commence. Alors il s'agit d'une photo des Monts d'Arrée, une région que j'affectionne particulièrement parce que justement elle se trouve vraiment placée sur cette ligne de crête, sans jeu de mots, c'est vraiment une ligne de crête, mais c'est également une ligne de crête entre deux réalités. Mmh. Et je suis allé donc le matin. Mmh. Mois de novembre, je crois. Mois de novembre, parce que les Monts d'Arrée, pour moi, l'été, c'est pas terrible. Tout est vert. Cette couleur, le vert n'est pas très apprécié des photographes en général. Je préfère les couleurs automnales, de l'hiver, de l'automne, etc., où déjà la lumière est plus oblique, plus chaude, et découpe mieux le paysage. Alors, je suis allé avec un appareil très grand angulaire, j'ai eu la chance d'avoir ça, et je me suis placé presque couché sur le paysage, et puis voilà, j'ai déclenché. Alors je suis allé tout le matin parce que il y a des brumes qui montent du lac de Brennilis, qui est situé sur la gauche quoi de la photo, des espèces de brumes violettes, améthystes, etc., qui créent une atmosphère complètement ahurissante quoi, et qui se marie bien avec les couleurs chaudes des herbes de la lande et puis la lumière chaude également du matin sur le minéral donc qui apparaît sur cette photo. Et bon, je trouve que c'est une photo qui résume un petit peu cette ambiance de mystère, de
1: l'esprit.
2: Quand je fais une photo, si vous voulez, je vais aller un peu plus loin. Quand je fais une photo, j'en ai parlé un petit peu tout à l'heure, j'instaure un dialogue entre le paysage et moi. C'est-à-dire, je ne le brusque pas, je ne le viole pas, quoi. J'instaure une situation de confiance entre lui et moi. Je lui demande des trucs, je lui dis, voilà, j'ai fait tout ce chemin là pour venir, il fait froid, je suis tout seul, j'ai gravi cette pente là.
1: Je te mérite, c'est ça.
2: Ouais, je te mérite, mais montre-moi quelque chose, quoi. Ouais. Fais un effort de ton côté aussi. Tu vas quand même pas me laisser en plan là tout seul, comme un imbécile. Il faut absolument que tu m'offres quelque chose, quoi. J'ai fait l'effort de venir vers toi, donc fais un petit effort de ton côté également, quoi. Alors, j'essaie de ne pas photographier la réalité première du paysage. Mmh. Je tends vers ça. Je veux aller vers ça. Toute ma vie, j'ai voulu faire ça et j'espère y arriver. Mmh. Et j'essaie de ne pas photographier la première réalité du paysage, mais une réalité qui est cachée un peu derrière, une autre strate. Mmh. Une autre strate qui est plus subtile, que j'appellerais l'âme

0: des paysages, l'âme des lieux. Vous voyez ?
1: C'est un peu ce que j'évoquais tout à l'heure par le passage derrière le miroir, quelque part.
0: Voilà, exactement, exactement.
1: Alors, je vais être obligé de vous
0: arrêter. Ça, c'est important.
1: Je vais être obligé de vous arrêter parce que le temps file très, très vite et on a encore plein de choses à se dire. Mais j'aimerais, pour terminer cet aspect des choses, eh bien, justement, lire un extrait de ce qui a été inspiré par cette photo à celui qui l'a accompagné de son texte, donc Daniel Cario. Voilà ce qu'il écrit. L'arête centrale du massif armoricain se donne des airs de grandeur dans ses brumes opalescentes. Les nuages se prêtent au jeu et effleurent les modestes sommets arrondis afin de rendre crédible l'illusion de montagne. Quelques fermes isolées, pas de hameaux ni de villages, les Bretons ont longtemps rechigné à y installer leurs pénates. D'accès malaisé, de tels paysages réservent leur charme secret aux esprits mélancoliques en quête de solitude, bravant les forces occultes qui hier, jour et nuit, les poètes tourmentés se perdent en ces lieux oubliés où se concentre la misère du monde. Ils viennent y puiser leur inspiration, dénicher les mots après aptes à l'exprimer, écouter les paroles du vent qui les connaissent mieux que quiconque. C'est voilà l'évocation et en relation avec ce que vous disiez. Et je crois qu'il y a là, et vous allez me dire l'un et l'autre, si vous êtes d'accord, est-ce que ça n'est pas dans ce regard-là que se produit finalement l'osmose entre votre travail de capture de l'âme de ce paysage et puis les mots que Daniel a posés là.
2: Oui, moi, ces paysages, j'ai installé un roman, La légende du Pilawer, dans cette région-là, qui est une région très rude. On parlait de mélancolie, et ce qui est très fort au niveau du sentiment, c'est que cette rudesse de roc, de landes, de tourbières à côté, produit une mélancolie profonde. Il n'y a pas, et Jean-Yves me contredira pas, il n'y a pas d'agressivité du personnage vers celui qui sait s'y inscrire, qui sait... Jean-Yves disait le respecter, oui, je crois que c'est le mot juste. Celui qui vient là, non pas en terrain conquis, mais en demandeur d'émotion. Je crois que c'est ça qui est important.
1: Mmh. Alors, je voudrais simplement continuer sur ce même thème, et le thème de la lumière, parce qu'il en a été question en plusieurs reprises, et dans toutes ces photos de la première partie en particulier, mais toutes, Jean-Yves Guillaume, Daniel Cario, ce qui m'a aussi frappé, c'est le travail qui est fait sur la lumière, précisément, vous en avez parlé. Certaines de ces photographies semblent avoir été peintes par la brosse d'un peintre. Je pense en particulier, j'ai sous les yeux, c'est à la page 75, cette photo de Brocéliande qui est extraordinaire parce que il y a des couleurs qui sont totalement inattendues et j'ai envie de vous dire il y a du Degas, il y a du Cézanne, il y a du Manet dans l'usage que vous faites de la lumière pour éclairer ces images et juxtaposer des couleurs et on est soumis à cette perception impressionniste. Alors, je ne sais pas, est-ce que vous êtes d'accord avec Jean-Yves Guillaume, avec cette idée de fraternité avec les impressionnistes ?
0: Oui. Mais, moi, je crois que je suis qu'un simple photographe. J'ai tellement fait de photos que je saisis la réalité relativement vite. Quoi. J'ai peut-être un petit don pour ça. C'est le cadrage aussi, le cadrage. Vous savez, il y a toute une réalité qui nous entoure et tout. C'est la science du cadrage, quoi. Puis c'est l'optique également. Hein. Cette photo est faite avec un fort téléobjectif, un gros téléobjectif même, et donc il y a une verticalité. Vous voyez, c'est un chemin en fait. Hein. C'est un chemin que l'on voit qui monte là. Dans les arbres. Et vous voyez comme il est vertical. Donc évidemment, quelqu'un qui fait une photo avec un téléphone portable ou un appareil ordinaire ou autre ne pourra jamais avoir ça. Ne pourra jamais avoir ça. Alors, le fait que ça verticalise la composition, c'est vrai qu'il y a des teintes se mélangent, les formes, les lignes, etc. Mais C'est pas, oui, ça fait penser un peu à l'impressionnisme, mais ce n'est malheureusement qu'une photo, hein. C'est pas.
1: Ça n'est qu'une impression.
0: C'est pas une peinture. Une peinture, là, je. Là, c'est un monde vraiment grand art. Hein.
1: Ouais. Est-ce que vous retravaillez les photos, je veux dire, à l'ordinateur ou par exemple?
0: Surtout pas.
1: Surtout pas.
0: Surtout pas parce que non, parce que je trouve que la nature est tellement belle comme ça, tellement belle, tellement émouvante et tellement impressionnante que c'est un crime de retravailler les photos. Par contre, je n'hésite pas à mettre un filtre dégradé, gris, hein, de façon à rétablir un petit peu la lumière qui vient du ciel et du sol. Parce que l'appareil photo, lui, il est bête et méchant, hein, il photographie ce qu'il voit. Donc si on prend la mesure, si on mesure sur le sol, par exemple, bon, le sol doit bien être bien exposé, mais comme il y a beaucoup plus de lumière qui vient du ciel, le ciel, il va être tout clair. Si on mesure sur le ciel va bien être bien exposé et le sol va être très sombre. Donc, lui, notre cerveau, à nous, il compense. Il compense, hein, il compense et donne un ciel et un sol bien exposés. Mais l'appareil, non. Donc, il faut compenser cette différence énorme de lumière entre le ciel et le sol par un filtre de gris dégradé qui fait venir moins de lumière du ciel de façon à avoir plus d'harmonie entre ces deux parties de la photo, quoi, vous voyez.
1: Est-ce qu'il y a parfois une photo que vous avez regretté d'avoir prise?
0: Regretté d'avoir prise? Oh,
1: oui.
0: Non.
1: Non. Bon, bah écoutez, non, j'ai ma réponse.
0: Regretté d'avoir prise. Alors, à quel niveau?
1: Par exemple, une photo que vous auriez souhaité ne pas avoir prise parce qu'elle ne correspond pas à votre façon de photographier habituelle. Elle vous est arrivée un peu par hasard ou. Non, ça ne vous a jamais arrivé.
0: Je n'ai pas souvenir de ça. Ça a dû m'arriver peut-être, mais je n'ai pas souvenir parce que j'ai plutôt tendance à choisir, quoi, à choisir mes photos, à aller directement vers ce que j'aime et ne pas perdre de temps, quoi.
1: Alors, est-ce que au contraire, dans toutes ces photos, les photos de ce livre-là, il y en a une. Alors, je sais que c'est très difficile. Moi, quand on me pose la question pour mes livres, je ne sais jamais quoi répondre. Mais est-ce qu'il y en a une que vous voudriez vraiment partager avec nous? Il nous reste 2 minutes. une photo qui pour vous résume le mieux peut-être votre façon de travailler, de voir les choses et de.
0: Écoutez, je feuillette le livre, hein, oui. Et je tombe sur une photo qui me plaît particulièrement parce que je vais de plus en plus vers le minimalisme.
1: Oui.
0: Et ça correspond tout à fait à ce que je recherche. C'est la page 61, c'est toujours les Monts d'Arrée d'ailleurs, c'est les Monts d'Arrée sous la neige.
1: Ah oui, elle est magnifique.
0: C'est un peu à la japonaise presque, vous voyez, on dirait deux bonsaïs avec, oui. Vous voyez, très très peu de lumière, oui. Très très peu de lumière, mais c'est pas non plus du noir et du blanc. Et il y a le vert des arbres qui donne cette tache assourdie dans cette
1: blancheur
0: de gris et de blanc, ouais. Quoi, voilà. Et ça, moi c'est dans ce que j'aime faire, c'est-à-dire parse pro toto, hein.
1: Oui.
0: Et puis l'assisement. Oui. Voilà, deux phrases qui me plaisent bien, ça, deux petites choses qui me plaisent bien.
1: Et bien
0: à savoir moins il y en a, mieux c'est, et plus on va vers le directement au but, mieux c'est. Pas la peine d'avoir un tas de couleurs, des compositions compliquées, des ciels hyper saturés comme c'est la mode actuellement. C'est vrai, hein, on voit de plus en plus des images sur Internet avec des lumières complètement hyper saturées, des compositions compliquées, etc.
1: Mon cher Jean-Yves,
0: moi, je trouve que
1: Je vais être obligé de vous arrêter parce que nous aussi on a notre minimum sur le temps d'émission.
0: Ouais,
1: et on arrive au bout.
0: J'ai pas arrêté.
1: C'est très très bien. On me fait les gros yeux. Donc Daniel Cario,
0: oui, d'accord.
1: 10 secondes pour me dire une conclusion.
2: C'est une aventure extraordinaire et je suis tout prêt à recommencer ce genre à relever ce genre de défi avec des notamment un photographe comme Jean-Yves qui est tout à fait en phase avec ce que moi je ressens avec la nature.
1: Eh bien, il me reste à vous remercier l'un et l'autre, Daniel Cario, Jean-Yves Guillaume au téléphone, pour cette participation Merci à vous deux, merci.
2: Merci à vous surtout, on a besoin de vous.
0: Oui, merci.
1: Merci aux éditions Ouest France pour leur service de presse. Je rappelle le titre de l'ouvrage, Bretagne. Merci également à l'incomparable Frédéric Guyon qui a œuvré à la mise en onde et à la réalisation. Page blanche, c'est terminé pour aujourd'hui. Passez une excellente quinzaine. Prenez bien soin de vous. Je vous donne rendez-vous le vendredi 16 avril à 17h dans Page blanche. Et d'ici là, portez-vous bien.
3: Bonsoir à toutes et tous. Après l'incendie dévastateur, le retour de quasiment tous les évacués de Gironde, les habitants du Porge et de Lège peuvent rentrer chez eux depuis cet après-midi. Et il est maintenant l'heure de constater les dégâts. Pour aider les sinistrés, la préfète de Gironde a annoncé l'ouverture au Porge d'une maison France Service Victime. Ce lieu leur permettra de faire leurs démarches administratives, mais aussi de trouver une aide psychologique. Des orages ponctuellement violents remontent des Pyrénées vers le Massif Central en cette fin de journée. 12 départements du sud-ouest sont en vigilance orange. Météo France annonce de très fortes pluies, mais aussi de fortes chutes de grêle et de fortes rafales de vent. Côté canicule, on a relevé 39 degrés cet après-midi dans le Rhône et dans la Meuse notamment, et on a toujours 20 départements en vigilance orange sur l'est du pays. Elle sera levée dès ce soir sur les Alpes de Haute-Provence et sur les Hautes-Alpes. Notez que les températures maximales vont baisser progressivement à partir de demain. Xenia Fedorova se trouve à l'étranger. Son avocat précise qu'elle s'y trouvait déjà lorsqu'elle a été informée des mesures prises à son encontre. La chroniqueuse pro-russe fait l'objet d'un arrêté d'expulsion du territoire depuis la semaine dernière, arrêté confirmé par la justice administrative aujourd'hui. L'avocat de Xenia Fedorova ajoute qu'elle ne reviendra en France que si l'arrêté d'expulsion est annulé ou suspendu. Encore presque un mois de vacances avant la rentrée des classes, une rentrée toujours plus chère. Cofidis publie aujourd'hui son baromètre annuel avec l'Institut CSA sur le coût de cette rentrée pour les familles. En forte hausse cette année, presque 80 euros de plus en moyenne. Notez que l'allocation de rentrée scolaire sera versée le 18 août. 3 millions de familles modestes sont concernées. Enfin, sur les routes, journée encore orange pour les départs. Et Bison Futé prévoyait un trafic chargé jusque dans la soirée. Sur l'A7 entre Orange et Marseille, sur l'A8 jusqu'à la frontière italienne ou encore sur l'A10 entre Poitiers et Bordeaux. Demain, ce sera de nouveau vert partout. Voilà pour l'info. Bonne fin de journée.
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0: Bonsoir à tous. La vie reprend petit à petit dans les zones touchées par les incendies en Gironde. Les habitants du Porge et de l'Aige Cap-Ferré peuvent rentrer chez eux depuis cet après-midi. Une antenne de France Service Victime va être installée au Porge pour venir en aide aux sinistrés. Elle doit permettre de répondre de manière personnalisée aux questions de chacun, précise la préfète. La Croix-Rouge sera présente ainsi que des psychologues France Travail et la CAF. Dans le Var, la mairie de Corinth lance une cellule d'écoute et de soutien psychologique. Une psychanalyste assurera des permanences gratuitement à partir de lundi prochain. 1500 pompiers sont toujours mobilisés sur l'incendie du Gros Bessillon. Le feu a parcouru plus de 1800 hectares depuis vendredi. La vigilance orange canicule sera maintenue dans 18 départements de l'Est demain, du territoire de Belfort aux Alpes-Maritimes, ainsi que les deux départements corses. Plus de 39 degrés ont été enregistrés aujourd'hui dans plusieurs communes, notamment à Changy en Seine-et-Marne et à Sartène en Corse du Sud. C'est à Aubreville dans la Meuse qu'il a fait le plus chaud, avec 39,7 degrés. Jean Humbert en garde à vue depuis ce matin. Le chef cuisinier est entendu à Paris après 3 plaintes d'ex-compagne pour des violences, notamment celle de l'ancienne Miss France Alexandra Rosenfeld, déposée en mars dernier. Elle avait accusé son ex-compagnon de violences conjugales entre 2013 et 2014. Donald Trump menace de nouveau l'Iran. Sur son réseau social, le président américain affirme que les Iraniens ont le choix entre un accord ou une capitulation totale. Donald Trump a annoncé une reprise du dialogue avec l'Iran aujourd'hui. Affirmation démentie plus tard par Téhéran, qui a assuré qu'il n'y avait pas de négociation en cours. Et puis c'est la Norvégienne Sigrid Hogset qui remporte la 3e étape du Tour de France Femmes. Après 90 km d'échappée en solitaire, elle prend le maillot jaune à Lorena Wiebes et grimpe en tête du classement général. La Française Pauline Ferrand-Prévot a terminé dans le peloton environ 3 minutes derrière Sigrid Hogset. Voilà pour l'actualité. Très bonne soirée à tous, à notre écoute.
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0: Bonsoir à tous. La vie reprend petit à petit dans les zones touchées par les incendies en Gironde. Les habitants du Porge et de l'Aige Cap-Ferré peuvent rentrer chez eux depuis cet après-midi. Une antenne de France Service Victimes va être installée au Porge pour venir en aide aux sinistrés. Elle doit permettre de répondre de manière personnalisée aux questions de chacun, précise la préfète. La Croix-Rouge sera présente ainsi que des psychologues France Travail et la CAF. Dans le Var, la mairie de Corinth lance une cellule d'écoute et de soutien psychologique. Une psychanalyste assurera des permanences gratuitement à partir de lundi prochain. 1500 pompiers sont toujours mobilisés sur l'incendie du Gros Bessillon. Le feu a parcouru plus de 1800 hectares depuis vendredi. La vigilance orange canicule sera maintenue dans 18 départements de l'Est demain, du territoire de Belfort aux Alpes-Maritimes, ainsi que les deux départements corses. Plus de 39 degrés ont été enregistrés aujourd'hui dans plusieurs communes, notamment à Changy en Seine-et-Marne et à Sartène en Corse du Sud. C'est à Aubreville dans la Meuse qu'il a fait le plus chaud, avec 39,7 degrés. Jean Humbert en garde à vue depuis ce matin. Le chef cuisinier est entendu à Paris après 3 plaintes d'ex-compagne pour des violences, notamment celle de l'ancienne Miss France Alexandra Rosenfeld, déposée en mars dernier. Elle avait accusé son ex-compagnon de violences conjugales entre 2013 et 2014. Donald Trump menace de nouveau l'Iran. Sur son réseau social, le président américain affirme que les Iraniens ont le choix entre un accord ou une capitulation totale. Donald Trump a annoncé une reprise du dialogue avec l'Iran aujourd'hui. Affirmation démentie plus tard par Téhéran, qui a assuré qu'il n'y avait pas de négociations en cours. Et puis c'est la Norvégienne Sigrid Hogset qui remporte la 3e étape du Tour de France Femmes. Après 90 km d'échappée en solitaire, elle prend le maillot jaune à Lorena Wiebes et grimpe en tête du classement général. La Française Pauline Ferrand-Prévot a terminé dans le peloton environ 3 minutes derrière Sigrid Hogset. Voilà pour l'actualité. Très bonne soirée à tous, à notre écoute.
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2: La plume est à vous, Michel Philippot. Qu'y a-t-il de commun entre un scorpion, le port de Tunis, la Goulette, le mythique et vénéré vélo Solex, ou bien encore une délégation de médecins chinois en poste à Kairouan, au cœur de la Tunisie, en passant par les couloirs du métro parisien, sans oublier une épopée nocturne en 4x4 dans le désert tchadien, aux alentours de Fort Lamy, la N'Djamena d'aujourd'hui. Pas grand-chose de commun, me direz-vous, dans cette énumération à la Pérec. Hormis peut-être, le regard d'une femme, médecin, pédiatre, dont l'enfance s'est nourrie de l'Afrique. Un continent vers lequel elle s'est toujours tournée, seule ou en compagnie, plus tardivement, de son fidèle compagnon, Michel. Un continent dont s'est emplie son âme et dont se sont instruits sa sensibilité et son humanité. À travers ces fragments, souvenirs, anecdotes et bien au-delà d'une expérience strictement personnelle, c'est toute une époque qui résonne et qui reprend vie sous la plume alerte, drôle et émouvante de Marie-Dominique Guillois. Un regard puissamment humaniste porté sur les êtres, les lieux et les événements. Le Toubib n'est jamais loin et en ce continent africain où nous invite à la suivre Marie-Dominique Guillois, le Toubab, je veux dire le blanc européen de métropole, doit savoir rester à sa place. C'est donc au voyage que nous invite ce soir Marie-Dominique Guillois, un voyage vers l'enfance, vers l'Afrique, avec en chemin de fort belles rencontres.

Des vélos Solex. Le Solex de mon père ronronne, ça y est, il a démarré. Les grands coups de pédale réguliers mais fermes ont embrayé le moteur qui s'est incliné légèrement en avant, comme il se doit lorsque le loquet de maintien a été enlevé. Un peu sportif tout de même. Il se dirige vers l'avenue principale de notre quartier du point E. Encore ensablé à cette époque, c'est là que se trouvent les commerces nécessaires à notre nouvelle vie sous les tropiques. Drôle de moyen de transport. Mon père vient de le découvrir et l'affectionne. Là-bas, dans le sable, il ne sera pas difficile de rétablir sa trajectoire, léger comme il est et si peu encombrant. Mon frère, encore très jeune, s'y balade sur le porte-bébé arrière pour son plus grand plaisir, faisant l'admiration des passants. Ma mère a le sien, qui l'emmène tous les matins à l'école du quartier où elle est institutrice. Le plus souvent, je suis aussi transporté sur le porte-bagages et à eux deux. Mes parents ont ainsi un transport pour quatre qui ravit la petite famille. Arrivé dans ce département, encore de l'AOF, l'Afrique occidentale française, en ce mois d'août 1954, nous habitons au Niar de la Runiette, c'est-à-dire en langue wolof, au numéro 2 de la rue numéro 3. Les petites maisons mitoyennes de la rue ont des ouvertures très étroites et les persiennes sont toujours à demi ouvertes, ne laissant passer que ce qu'il faut de lumière. La nôtre a une cour intérieure cimentée avec un seul arbre, un papayer. Ah, pas très grand, il produit des fruits dont le goût surprend nos palais de Toubab de la métropole. Ce soir, veille de jour férié, le rythme quotidien est un peu bouleversé. Mon père ira au cinéma et moi, je pourrai dîner chez nos petits voisins au Ben de la rue, c'est-à-dire toujours en langue wolof, au numéro 1. C'est vraiment tout près. Et à l'éclairage du brasero sous la lune et les étoiles, je viens m'asseoir par terre avec les filles et les mères autour du plat unique, le tchieboudienne. Au centre de la courette, en effet, la grande bassine en émail contient tous les ingrédients de ce magnifique et succulent plat national. Le père, c'est-à-dire le mari des femmes qui m'entourent, et ses fils, enfin ceux qui ont été circoncis et donc passés dans l'âge adulte, sont eux assis sur des chaises, sur la petite terrasse surélevée de quelques marches. Ne sachant pas encore bien fabriquer les boulettes de riz avec mes doigts, j'ai droit à une fourchette, signe de ma différence et de l'attention des mamans. Plus tard, le bruit si caractéristique du Solex de mon père résonne dans la petite rue. Il faut quitter mes nouveaux amis, rejoindre mon toit. Les deux films d'Eddie Constantine projetés à l'El Malik ont ravi mon père. En plus, pour pallier le manque de place assise dans ce cinéma en plein air, il a pu entrer son cher Solex, qui lui a servi de siège presque confortable. Je me demande alors si mon père ne va pas le rentrer dans sa chambre maintenant, tellement il ne fait plus qu'un avec lui. Mes oncles et tantes, aussi au Sénégal, habitent au centre de cette belle ville qu'est Dakar. Derrière la cathédrale, ils sont logés dans l'école dont ils sont aussi les instituteurs. Eux aussi, évidemment, se déplacent en vélo Solex, bien sûr. Aujourd'hui, je fais ma communion privée dans cette église de la proche banlieue. Nous sommes de nombreuses petites filles ce jour-là, toutes en blanc. Contraste d'autant plus fort que je suis la seule à peau blanche. Une fête est prévue, Runiette, et je me réjouis d'être entouré par ceux que j'aime en ce jour où, il faut bien le dire, je suis un peu la vedette. Tout le monde sera en Solex. Et déjà, ils sont garés, les Solex, devant la chapelle, sauf celui de ma tante.
manifestement en retard, ce qui n'est pas dans ses habitudes. D'ailleurs, une certaine inquiétude se fait sentir dans les rangs de ma famille. Ah, la voilà, mais la voilà. Elle entre vite avec son habituel dynamisme. Bien sûr, on la remarque. Et pour cause, des compresses couvrent son visage et des éraflures encore sanguinolentes balafrent ses bras. Passer par-dessus le capot d'une voiture avec un Solex, ça laisse des traces malgré tout. Sans doute choquée et courbattue, elle est là, sérieuse, comme si de rien n'était. Le Solex, lui, aura du mal à redémarrer. Mais plus tard, mon père, très adepte de ce transport simple et économique, sera lui aussi sa victime. Fanat de cinéma, il va toujours voir les films deux par deux. Il rentrera un soir à la maison, couché dans un car rapide. Ainsi appelle-t-on le transport en commun de l'agglomération dakaroise. Après avoir sans doute oublié de freiner, lorsque ce dernier, le car rapide, s'est arrêté sans signal et de façon imprévisible. Comme toujours. Il est un peu confus, mon père, quand il est ramassé, mais il exige que son Solex soit lui aussi rapatrié. Qu'à cela ne tienne, le conducteur et son aide ne vont pas le contrarier pour si peu. Et quelque temps plus tard, mon oncle sortira mon père et son Solex de la cabine du car rapide. Des points de suture sur la lèvre, quelques courbatures, tout sera vite oublié. Le vélo Solex, lui, a encore de beaux jours devant lui. Au vélo Solex sont ainsi attachés les souvenirs d'une enfance qui commence dans ce pays qu'on appelle alors la France d'outre-mer. Et ces vélos, encore peu connus et qui deviendront célèbres, sont à jamais mêlés à la découverte intime d'un continent extraordinaire, l'Afrique.

Un 4-4 dans le pot-pot. C'est dimanche. Il est environ 17h sous les tropiques et nous voilà enlisés dans le pot-pot noir glaiseux à bord d'une Land Rover à plateau. Monsieur Hubert est bien ennuyé. 4 enfants en balade dans ce désert tchadien à quelques kilomètres de la capitale. Il avait été heureux d'entreprendre l'aventure. Maintenant, il lui fallait prendre une décision. Pourtant, c'était bien parti que de joie quand il avait proposé à mon frère, à moi, de monter avec ses enfants sur la plateforme de cette belle voiture d'aventurier. La petite virée dans la brousse, debout, à l'arrière, visage au vent. Oh, quelles impressions! Le 4x4 roule, s'envole, au milieu de nulle part. Les grosses citernes de la Shell, aux portes de la ville, s'éloignent pour ne devenir qu'un modeste point à l'horizon. Nous voilà dans les grands espaces, peu d'arbres, des épineux ça et là, et rien. Mais tout à coup, stop. Les vitesses grincent, arrière, avant, plouf. Les roues n'en peuvent plus de s'enfoncer. Quelle farce. On descend. Et sur les ordres de Monsieur Hubert, on place à l'avant des palmes bien sèches, trouvées là, dans ce coin de boue noire. Surprenant. Et puis on tire sur la corde trouvée dans la voiture. Un caméléon énorme, perché sur un arbre de ce qui est un petit point d'eau, se moque vraiment de nous. Et puis l'heure passe. Le soleil baisse inexorablement, l'obscurité gagne. L'adulte responsable prend la décision ultime. On abandonne, on rentre à pied. Alors commence une course derrière lui. On marche, on ne s'arrête pas, il ne se retournera pas. On emboîte le pas du haut de notre dizaine d'années et confiant, on s'offre une marche de nuit dans un paysage inconnu. Loin de tout. Là-bas, assez loin, des petits feux rouges en haut, à l'horizon. Les balises de la tour de contrôle de l'aéroport et des citernes de la Shell. Assurément, notre guide les prend pour cible. Nos pieds chaussés de tongs sont noirs, marqués par cette terre glaiseuse qui sert si bien à faire les briques des maisons ici. Nous en avons jusque sur le visage, les bras, un vrai camouflage. Mais soyons sérieux, on court derrière les pas de géant du guide improvisé. Il fait nuit maintenant. Et voilà que mon t-shirt s'est accroché dans une branche d'un acacia épineux sournoisement sur mon chemin. Impossible de le décrocher. Ce sera le t-shirt ou la branche. J'emporte la branche. Elle s'est détachée plus vite de l'arbuste. Elle fera le voyage avec moi. Par moments, tournent autour de nous des petits points lumineux. Mais c'est tout. On ne devine pas qu'ils appartiennent aux hyènes qui sont les reines du coin. D'ailleurs, on ne distingue rien. On ne fait pas la différence entre un sol humide ou sec. Monsieur Hubert avance, ne se retourne pas. Il ne marque aucune hésitation. C'est sa force de conviction. En effet, il sait qu'on le suit avec confiance. On ne pose aucune question et aucun sentiment de peur ne nous habite. Enfin, un balai de lumière est perceptible. Des phares de voiture. Un faisceau va et vient à l'horizon vers l'ouest, vers l'est, et puis bientôt, droit sur nous. Et notre petit groupe marche toujours, se dirige vers eux avec une cadence tranquille. Et puis, les phares nous aveuglent, ils nous découvrent, les portes claquent, des hommes, des femmes se précipitent, nos sauveurs. Nous ne les distinguons pas, mais quel tableau! 4 enfants et un adulte, éberlués, éblouis, sales, dépenaillés, mais souriants. Quelle retrouvaille! D'un seul coup, on réalise les angoisses de ceux qui nous cherchent depuis des heures. Nos parents,
les amis de M. Hubert, sa femme, qui a donné l'alerte là-bas, Fort Lamy. J'aime l'aventure. À 12 ans, je l'ai trouvé mais fantastique, n'en ayant pas eu la probable dimension dangereuse. Mon imagination fertile, enrichie par les séances fréquentes de cinéma, je voyais très bien Juliette Gréco dans Les Racines du Ciel. À la fin du film, c'était nous. Et puis c'était un dimanche comme les autres, dans cette brousse africaine. Il fallait se laver, s'astiquer, pour être présentable demain au lycée Félix Éboué. Mais le pot-pot, ah le pot-pot, restera un souvenir persistant. On ne s'en débarrasse pas si facilement.

Un scorpion. Oui, Marido, cette petite bête blanche, c'en est un, dit Michel, très posément. Un scorpion. Je viens de le débusquer en remontant le bas de mon jean, patte d'éléphant, il est tombé de ma jambe et il n'y a aucun doute, c'est lui qui vient de me piquer si durement au niveau du genou. Il fait nuit noire. Tous les six, assis dans la petite tente canadienne, à l'abri du léger vent de sable là sous les eucalyptus, nous finissons notre pique-nique souper. Il y a François, le chirurgien du MOU, VSNA volontaire du Service National Actif, comme on disait alors, de l'hôpital Farhat Hachet de Sousse. Il y a Anne, pédiatre, sa compagne. Et puis les Dubois, mes vieux amis des Yvelines. Lui, Georges, c'est aussi un VSNA, le volontaire du Service National Actif, comme nous l'avons déjà dit. Il est chirurgien, orthopédiste. Odile, elle est pédiatre dans les dispensaires non loin de Sousse. Michel, mon compagnon, est enseignant, professeur au lycée de jeunes filles. C'est un coopérant en place depuis des années, riche en expérience, un vrai baroudeur. Nous avons quoi ? 25, 30 ans ? Ah, comme nous l'aimons, cette Tunisie, où nous travaillons avec la conviction d'être utile, mais aussi et surtout d'apprendre. Oui, tous les jours, auprès de gens si différents et si proches. Et ce soir, on apprend encore. Ce raid dans le Grand Sud a été décidé depuis plusieurs semaines. Et c'est dès le premier soir que l'on découvre le scorpion. Moi, sa victime, médecin responsable de la pharmacie, je m'ordonne l'injection du sérum anti-scorpion bien au frais dans la glacière. Un peu de panique quand même, et voilà que François m'injecte le sérum anti-vipérin. Les vipères à cornes, certes, sont dangereuses, mais le reptile est bien différent. Cependant, dans le noir d'une nuit sans lune, les ampoules injectables se ressemblent. Qu'à cela ne tienne, François me repique avec le bon sérum. Cette fois, je vais être sauvé. Le scorpion, lui, est mort. Et on a tout le loisir de l'examiner. Mais Anne reprend ses esprits et applique la suite du protocole. Je tends alors mon bras et très facilement, à la lumière d'une torche, elle m'injecte deux ampoules de Soludécadron 4 pour contrer un éventuel choc anaphylactique. Michel, mon compagnon, lui, a rapidement remis en état l'intérieur de la 4L, safari verte à trois ouvrants. Il démarre et emmène sa chère compagne et sa réanimatrice attitrée vers un service d'urgence. Un vrai service d'urgence qui a pignon sur piste. Car tous ces médecins, non, mais c'est un peu trop, non ? À 12, car tel est le nom ambigu de cette merveilleuse oasis du Sud. À 12, disais-je, l'enseigne du dispensaire scintille de tous ses éclats. Rassurante. L'infirmier de garde nous accueille très courtoisement, mais avec un certain étonnement un peu éberlué. Quoi ? 5 toubibs et qui viennent demander de l'aide ? Méfiance oblige. Et il préfère appeler le médecin de garde. En attendant, il nous rappelle qu'en février, c'est l'époque des tout petits, oui, des bébés scorpions. Et ce petit blanc-là est certainement peu chargé en venin. Ah, en août, c'eût été différent. Hein. On peut déplorer quelques morts. Et il joint le geste à la parole en nous ouvrant le registre des entrées et des sorties du dernier été. Mais arrive le médecin responsable. Il est pakistanais, étranger, comme nous, au service du pays, et il ne parle que l'anglais. Il parlera peu d'ailleurs,
comprenant vite que c'est tout un staff médical qui a envahi le dispensaire. Il s'en va, très vite. Nous sommes forcément très bons. Bref, l'infirmier est un professionnel et ne se laisse pas abattre. Il confirme que nous avons tout bien fait. Il va panser mon genou avec des compresses imbibées de chlorhydrate de potassium et le venin n'aura plus qu'à bien se tenir. Il restera sur place, ne diffusera pas. Quelques heures se sont écoulées. Je vais toujours bien. Alors, soyons confiants. Finalement, c'est dans le Mahalla de 12, plus apparenté à l'auberge de jeunesse qu'au palace étoilé, que nous finissons notre nuit. Je dors peu. Des élancements discontinus au niveau du genou ne s'estompent qu'à la lueur de l'aube. Mes compagnons de voyage, eux, ont bu à ma santé. C'est donc très vite qu'ils ont trouvé le sommeil. Dès le lendemain, l'aventure reprend. Après m'avoir offert la place la plus confortable, le siège inclinable de la 304 à toit ouvrant, nous suivons la piste caillouteuse de la 2e DB pour arriver à la tombée de la nuit à Chenini de Tataouine. Ce Xar perdu dans un désert montagneux est une splendeur. Ses habitations troglodytes à flanc de montagne, avec au sommet sa mosquée blanchie à la chaux, ses ocres et ses blancs, au milieu de nulle part. L'effet de surprise est complet. Un café, un resto, une cantine plutôt. On dîne d'un excellent couscous et c'est sans discussion qu'on accepte de dormir sur les tables de la gargote, loin du sable. C'est mieux. Sublime lever du soleil sur le désert vu depuis le sommet du Xar. Tous les six groupés sur les marches de la mosquée. Parfois, le chant des coqs et les ânes qui braient rompent le silence de ce lieu magique. Notre raid fut magnifique. Un, parmi tant d'autres, des grands souvenirs de ma vie en Tunisie. C'était en 1978.

Tunis, la Goulette. Les bagages à nos pieds, carte d'embarquement dans nos mains, nous sommes en attente. La gare maritime de la Goulette est vaste. Ses baies vitrées sont obstruées par un véritable immeuble de 4 étages, plus large que haut. Le Carthage est à quai. Il nous attend, ce navire. Nous rentrons à Marseille après 15 jours passés, une fois de plus, dans cette Tunisie si riche de souvenirs. À chaque fois, c'est un bonheur. Retrouver cette ambiance méditerranéenne côté Maghreb. Bleu du ciel, bleu de la mer, vert des palmiers, blancheur des maisons, mais bleu des moucharabiers. Médina joyeuse, odorante où l'on s'affaire, on marchande, on parle fort et on s'assied aussi pour un thé à la menthe. Chant des muezzines, souk des parfums, luxe et volupté de l'Orient, souk des orfèvres, rêve d'or et d'argent. Tunis, Tunis. Le bateau nous attend, certes, mais nous aussi, nous l'attendons et le retourne. A priori, rien ne se passe. Le Carthage est immobile, silencieux, aucun mouvement perceptible, pas de passerelle. Il se fait tard. Le bureau d'information est envahi, les rumeurs circulent. Une grève surprise, une panne technique. Comment savoir ? L'hôtesse débordée s'en sort en répondant « Il n'y a pas marqué la poste !» et de montrer son front, mimant le slogan publicitaire en vogue en France à ce moment-là. Façon bien à elle de repousser les questions embarrassantes. Là-bas, à Djendouba, Michel a eu un accueil des plus chaleureux. Son ancien lycée l'a fêté comme un envoyé officiel. Il venait simplement au souvenir. Son lycée, premières armes d'enseignement dans ce pays qui se construisait dans les années 70. Quelle émotion! Puis ce fut Ayn Dram et ses forêts où abondent les sangliers, ces relais de chasse encore fréquentés par les Tunisois en mal du bonheur des montagnes de Kroumiri. La cité antique de Bularedjia et ses somptueuses demeures souterraines. Michel, d'ailleurs, y corrigeait ses copies au calme, à la fraîcheur et sous l'œil de la déesse de l'amour Vénus, dont la mosaïque est si bien conservée. À Tabarka, le festival de jazz bat son plein. Dans le théâtre antique se succèdent les Afro-Américains, des Anglais, toute nationalité représentée. Notre ami tout juste rencontré, Habib, ne manquerait pour rien au monde ce festival international. C'est en car, en louage, en train, que nous avons parcouru ce nord attachant, si différent de notre Sahel de Sousse et Kairouan. Mais voilà, il faut repartir. Et rien ne se passe dans cette gare maritime que nous arpentons, prenant notre mal en patience. Justement, une belle jeune femme nous aborde. Pas plus de 25 ans, le teint un peu basané, mais surtout une chevelure remarquable. Sa masse de cheveux noirs, bouclés, étalés sur ses épaules et retenus sur son front par un bandeau coloré, attire notre attention toute admirative. Elle voyage seule, attend comme nous, un peu inquiète. Elle ne connaît pas ou très peu la Tunisie. Elle a fait ce voyage un peu poussé par ses parents et des événements particuliers. Parisienne, son grand-père était tunisien et il laisse en héritage un riad dans la médina de Tunis. Il fallait aller le voir pour au moins n'avoir aucun regret de s'en séparer. Mais enfin, n'est pas très attiré par ce coin du Maghreb. Sa préférence va vers son lieu de vacances de toujours, celui où elle a été et est si heureuse de passer des moments privilégiés. La Bretagne, la Bretagne. Alors bien sûr, Michel, le Breton, ne peut qu'être sensible. Il rajoute vite que la Bretagne où il est né et la Tunisie où il s'est expatrié plusieurs années ont forgé sa vie, chacune à leur manière.
mais une animation se fait sentir. Oh, bonheur! Oh, la passerelle est en place, déjà quelques passagers grimpent sur notre bateau, prêts maintenant à nous accueillir. Nous rassemblons nos bagages et proposons à notre nouvelle connaissance de nous retrouver au salon-bar après l'appareillage. En effet, pour rien au monde, nous ne manquerions le départ, le port de la Goulette qui s'éloigne tout doucement et le bateau, en s'orientant vers le nord, laisse le bout Cornin à l'est. Les maisons blanches de Carthage, les villas de Sidi Bou Saïd noyées dans les bougainvilliers et le jasmin flirtent avec un soleil déjà bien haut. Le cri des mouettes dans notre sillage contribue à l'émotion qui nous étreint toujours lorsque l'on quitte ce pays chaleureux. Plus tard, notre rendez-vous est là. La jolie jeune fille, rassurée par le départ du bateau, partage avec nous une boisson fraîche, bienvenue après cette longue attente. La conversation reste sur la Bretagne. Étonnement, en quittant ce pays si différent. Son coin, à elle, oh oui, c'est Crozon, ouais. C'est presque l'île du bout du monde, de la France, où depuis sa toute petite enfance, elle passe toutes ses vacances. Des amis de ses parents, des Parisiens, aussi ont là-bas un cabanon qu'ils aiment partager. Et c'est ainsi qu'elle a découvert cet endroit, à pied, en vélo, à la nage, bref, de quoi avoir des souvenirs d'enfance des plus beaux, partagés avec les enfants des amis. Crozon, mais bien sûr, nous on connaît, mais surtout, j'y ai une amie parisienne qui justement y allait régulièrement se ressourcer, avant le drame récent. Mais peut-être connaît-elle sa famille, qui a aussi un cabanon dans cette magnifique presqu'île, et de donner le nom de mon amie, Aliette, décédée il y a un mois. Alors, dans l'émotion, des larmes coulent des jolis yeux de notre nouvelle connaissance. Aliette, ben oui, c'est elle, l'amie de ses parents qui, avec ses sœurs, les ont accueillis à Crozon. Son fils est son meilleur ami. Alors je pleure aussi avec elle. Aliette est décédée il y a un mois, après quelques années de dépression, de tristesse, de difficulté. Entendre parler d'Aliette que je ne fréquentais plus, certes, mais que je n'ai jamais perdu de vue ici, sur ce bateau, et par une inconnue rencontrée il y a 2 heures à peine. C'est tout ce qu'il y a d'improbable. Il y a 3 semaines, nous étions à l'oraison funèbre, là-bas, à Paris. Bien sûr, la jeune fille était. Nous avons dû nous croiser. Revenue de sa surprise, elle comprend alors qui je suis. Elle me situe bien, connaît mon frère, restait proche de la famille d'Aliette. Tout cela paraît incroyable. D'autant que notre interlocutrice nous apprend qu'Aliette aurait dû être là, dans ce voyage avec elle. Son billet était pris. Comme la vie est surprenante, quand on ne refuse pas le contact, quand on le provoque même. Aliette, mais tu es là avec nous, plus encore que dans cette église il y a quelques semaines. Sur cette Méditerranée, sur ce navire, avec cette rencontre qui nous trouble. Chère Aliette, tu nous lis très fort à cet inconnu et nous échangeons alors nos souvenirs de toi et nos larmes. Dans la mer, là, près de nous, flambe alors l'un des plus beaux couchers de soleil.

des Chinois à Kairouan. Je viens d'accepter l'invitation à dîner très officielle de mes collègues chirurgiens chinois. Je suis assez gourmande de la cuisine asiatique pour ne pas rater cette occasion. D'autant que cela se passe ici, à l'hôpital de Kairouan, dans les locaux des médecins de garde situés juste au-dessus du service des urgences. En effet, ce soir, comme tous les vendredis, je suis le médecin de garde pour la nuit. Ma chambre jouxte l'appartement de la délégation des médecins de la République populaire de Chine, installée pour 2 ans dans le cadre de la coopération sino-tunisienne. Je ne parle pas le chinois. Mes collègues, eux, ont un interprète de langue française, mais qui n'est pas toujours disponible. Malgré tout, nous venons, il y a une heure, d'échanger nos impressions grâce à un langage des mains et quelques mots choisis. Il est vrai que 2 ans auparavant, j'ai pu découvrir la Chine lors d'un voyage mémorable au pays de Mao. Enfin, voilà, ce soir, je suis invité. Je doute un peu, car le commissaire du peuple est intervenu assez fermement, rappelant à l'ordre son petit monde, installé joyeusement dans ma chambre. C'est sans attendre alors que, d'un seul élan, tous mes collègues se sont levés, emmenant leurs chaises et filant tout doux vers leurs appartements. Mais je reste confiante, et j'ai raison. Le gentil cuisinier frappe à ma porte, m'invite d'un grand sourire à le suivre en salle à manger. Là, surprise, je suis seul. Mon couvert est installé au bout de la grande table. Et très honorablement, Lieu, le cuisinier, me sert des œufs au plat. Je le remercie très honorablement. Plus tard, dans la nuit, Mathieu, l'infirmier des urgences, m'appelle pour prendre en charge un malade qui souffre de l'abdomen. Ma suspicion est très grande d'une perforation d'ulcère gastrique. Son ventre est très douloureux, non dépressible, et il me faut l'aide et l'avis d'un chirurgien. Le docteur K est appelé. Il décide d'hospitaliser le patient dans son service de chirurgie. C'est Mathieu, l'infirmier des urgences, qui fait l'admission, mais surtout, il écrit dans un français médical parfait la thérapeutique à mettre en place. Tout cela sous la dictée du docteur K, qui ne parle qu'en chinois. Mon étonnement ou ma naïveté me pousse à regarder Mathieu avec une grande considération et je ne peux m'empêcher de poser la question. Mathieu, tu comprends le chinois ? Sans cesser d'écrire, très tranquillement, il me répond « Non, non, mais je connais très bien le traitement médico-chirurgical de l'ulcère perforé. Autant pour moi. J'hésite un instant entre la réprobation et le sourire. Ce fut ainsi qu'à Kairouan, mon expérience de médecin pédiatre a été cosmopolite. À l'hôpital, les médecins étaient en majorité des étrangers, yougoslaves, nigérians, pakistanais et chinois. La langue officielle dans l'exercice était le français. Ce fut le temps d'une sympathique coopération en attendant la formation de médecins tunisiens, alors encore sur les bancs des facultés.

Un métro à Paris. 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Hier encore, je prenais la charrette avec Jamel et Pape. Michel montait le premier au milieu des jarres en plastique. La mule nous tirait dans le sable, le soleil était sur le déclin et les baobabs devenaient des ombres gigantesques. 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Pas de réverbère ici, mais la lune, source de lumière. 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Il ne va pas nous quitter toute cette nuit au bord du cabanon. 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Médecin d'enfant, ouais. N'est-ce pas le plus beau métier du monde? Je vais retrouver une équipe soignante fréquentée depuis plus de 20 ans, la meilleure. Mon cœur bondit à l'idée de retrouver les enfants, ceux que la vie déjà n'a pas épargnés, les soigner, les accompagner et... pleine d'espoir, les guérir. 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

Nous venons d'entendre Mezzo Djata, un chanteur sénégalais, un artiste emblématique et très populaire qui, dans cette chanson, exprime, vous l'aurez compris, tout son amour pour Jim Bering, son village natal de Casamance. Et même si les textes de Marie-Dominique Guillois que nous venons d'écouter ne concernent pas directement cette région, ce sont les mêmes sentiments d'appartenance profonde à une culture et au partage d'une sensibilité cultivée dès l'enfance qu'ils expriment. Un amour sans réserve voué à ce continent africain. J'espère que vous aurez aimé ce voyage ce soir à travers ces instants de vie croqués par la plume si vivante et si alerte de Marie-Dominique Guillois. Merci infiniment à l'ami fidèle Frédéric Guillon, mon réalisateur. La plume est à vous, c'est fini pour aujourd'hui. Je vous retrouve demain à 20h.

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1: Bonsoir à tous. La vie reprend petit à petit dans les zones touchées par les incendies en Gironde. Les habitants du Porge et de l'Aige Cap-Ferré peuvent rentrer chez eux depuis cet après-midi. Une antenne de France Service Victime va être installée au Porge pour venir en aide aux sinistrés. Elle doit permettre de répondre de manière personnalisée aux questions de chacun, précise la préfète. La Croix-Rouge sera présente ainsi que des psychologues France Travail et la CAF. Dans le Var, la mairie de Corinth lance une cellule d'écoute et de soutien psychologique. Une psychanalyste assurera des permanence gratuitement à partir de lundi prochain. 1500 pompiers sont toujours mobilisés sur l'incendie du Gros Bessillon. Le feu a parcouru plus de 1800 hectares depuis vendredi. La vigilance orange canicule sera maintenue dans 18 départements de l'Est demain, du territoire de Belfort aux Alpes-Maritimes, ainsi que les deux départements Corse. Plus de 39 degrés ont été enregistrés aujourd'hui dans plusieurs communes, notamment à Changy en Seine-et-Marne et à Sartène en Corse du Sud. C'est à Aubreville dans la Meuse qu'il a fait le plus chaud, avec 39,7 degrés. Jean Humbert en garde à vue depuis ce matin. Le chef cuisinier est entendu à Paris après 3 plaintes d'ex-compagne pour des violences, notamment celle de l'ancienne Miss France Alexandra Rosenfeld, déposée en mars dernier. Elle avait accusé son ex-compagnon de violences conjugales entre 2013 et 2014. Donald Trump menace de nouveau l'Iran. Sur son réseau social, le président américain affirme que les Iraniens ont le choix entre un accord ou une capitulation totale. Donald Trump a annoncé une reprise du dialogue avec l'Iran aujourd'hui. Affirmation démentie plus tard par Téhéran qui a assuré qu'il n'y avait pas de négociation en cours. Et puis c'est la Norvégienne Sigrid Hogseth qui remporte la 3e étape du Tour de France Femmes. Après 90 km d'échappée en solitaire, elle prend le maillot jaune à Lorena Wiebes et grimpe en tête du classement général. La Française Pauline Ferrand-Prévot a terminé dans le peloton environ 3 minutes derrière Sigrid Hogseth. Voilà pour l'actualité. Très bonne soirée à tous, à notre écoute.
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